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0: Retrouvons tout de suite l'éphéméride du 10 septembre. Bonne fête Inès, Aubert. Leur couleur le rouge, leur chiffre le 2. Les naissances du 10 septembre.
1: MHD, le rappeur.
0: Jérémy Toulalan, le footballeur. Mireille Dumas, journaliste et réalisatrice. Elle est également productrice et animatrice de télévision. Michèle Alliot-Marie, l'avocate, écrivain et femme politique. En 1945, c'est la naissance de José Feliciano, le chanteur et guitariste aveugle américain. En 1912, André Dasari, le chanteur.
1: Les décès. En 2020, Diana Rigg, l'actrice.
0: En 2014, Richard Kiel, l'acteur et scénariste américain, célèbre pour ses rôles de géant. En 2007, Jeanne Wiman, l'actrice et réalisatrice. En 1998, Lucio Battisti, le chanteur italien. En 1995, Charles Denner, le comédien de théâtre et de cinéma. En 1898, Élisabeth d'Autriche, dite Sissi, la reine de Prusse, est la nièce de Louis Ier, morte assassinée à Genève. En 2002, c'est l'adhésion de la Suisse à l'ONU. En 1996, l'ONU adopte le traité d'interdiction globale des essais nucléaires. En 1993, la Française des Jeux lance un nouveau jeu, le Keno. En 1981, le célèbre tableau Guernica de Pablo Picasso est enfin exposé à Madrid, 40 ans passés après sa création. En 1958, la sortie en salle du film Sissi face à son destin avec Romy Schneider. En 1915, c'est le premier numéro du journal Le Canard Enchaîné par Marcel Maréchal. Et le dicton à la Saint-Inès travaille sans cesse.
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1: Bonjour à tous, nous fêtons Inès. Alors, amour, travail, amitié, sur quoi va être fondée cette journée?
2: Bélier, si vous décidez de prendre des risques, ce ne sera pas à la légère.
1: Taureau, malgré vos efforts, pour bien formuler vos pensées, il serait sage d'éviter les sujets sensibles aujourd'hui.
2: Gémeaux, bien soutenu par Saturne, vous pourrez améliorer sensiblement votre standing.
1: Cancer, la critique est facile, alors méfiez-vous de cette tendance qui sera fort prononcée chez vous aujourd'hui.
2: Lion, aujourd'hui, évitez de vous engager trop profondément dans les débats stériles.
1: Vierge, vous bénéficierez du soutien de Mercure, la planète de la persuasion par excellence. Pour ceux que vous aimez, vos désirs seront des ordres.
2: Balance, l'action de la planète Mars vous rendra particulièrement agressif aujourd'hui.
1: Scorpion, il se pourrait que vous vous retrouviez dans la position de celle ou de celui qui doit prendre des décisions importantes pour le bien-être de la famille.
2: Sagittaire, attention au manque de prudence dans vos propos. Vous risquez de blesser certaines personnes dont vous cherchez à obtenir les faveurs. Ce n'est pas la bonne solution.
1: Capricorne, la journée risque d'être éprouvante. Avec tout ce que vous avez à faire, vous pourriez vous sentir un peu dépassé.
2: Verseau, ne cherchez pas à vous imposer coûte que coûte. Vous n'y parviendriez pas et pourriez vous nuire beaucoup.
1: Enfin, poisson, faites du tri dans vos projets de manière à terminer ce que vous avez commencé. Journée à tous. À demain pour un nouvel horoscope, nous fêterons à Delphes.
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0: Radio des Ballons, bonne journée à toutes et à tous. Et en ce jeudi 10 septembre 2026, il est exactement 6h, c'est Raymond. Nous sommes ensemble pour un bon moment. Et bien sûr, je suis en compagnie ce matin de Pierre-Yves. Pierre-Yves avec les chansons de France.
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0: Nos coups de cœur télévisés en ce jeudi, France 4 propose Frères Ennemis, le film de David Hellofen, film policier français de 2017 avec Mathias Schoenaerts et Reda Kateb. Manuel et Driss ont grandi comme deux frères inséparables dans la même cité. Mais aujourd'hui, tout les oppose. Manuel est à la tête d'un trafic de drogue alors que Driss est devenu flic. Quand celui-ci est promu au stup, son retour bouleverse les équilibres et met Manuel en danger. France 5 à 21h10, mystère du système solaire, les mondes de l'étrange. Série proposée, une exploitation immersive du système solaire, révélant des mondes actifs étranges et fascinants grâce aux dernières découvertes spatiales. Une véritable odyssée spatiale à la découverte des mondes les plus étranges du système solaire. Et puis, il y aura collision ensuite, chasseurs d'astéroïdes. Toujours à la télévision, ce soir, la chute de la Maison Blanche. C'est à 21h10 sur M6. Et avec Gérard Butler et Morgan Freeman, et donc la voix de Benoît Alleman, et Mike Browning, ancien garde du corps du président des États-Unis, s'occupe des basses besognes des services secrets. Un commando nord-coréen lance une attaque sur la Maison Blanche et prend en otage le président et son fils. Alors, si vous voulez revoir Taxi 2, hein, vous connaissez tous, évidemment, de Gérard Kamsik, eh bien, avec Samy Nasseri et Frédéric Diefenthal, c'est diffusé à 21h25 sur TMC. Et puis, 21h10 sur Cister, objectif maison, un an pour tout changer. Dans l'heure, Anaïs et Jean-Baptiste ont craqué pour une ancienne école évangélique sur 190 mètres carrés. Et sur Vosges TV, à 21h, Le Monde comme il va, mourir à 13 ans d'Eric Elena. C'est plus de 300 adolescents qui mettent fin à leur jour chaque année en France. Le harcèlement touche un élève sur 10, soit 700 000 enfants. Une loi a été votée en 2022. Le harcèlement scolaire est désormais reconnu comme un délit pénal.
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Chers amis, le kiosque à musique, c'est un rendez-vous que vous propose et que vous présente Pierre-Yves Deroche. Rendez-vous aujourd'hui est pris avec l'histoire, avec ces chansons qui ont place dans notre mémoire collective. Retrouvons-nous en 1914.

1914, c'est la date de cette chanson, La caissière du Grand Café, interprétée par les Haricots Rouges. Employé des

chemin de fer, puis vendeur de cycles, pour finir maire de Beauchamp en Val d'Oise, Louis Bousquet est le parolier de cette caissière du Grand Café. Louis Bousquet, c'est le même d'ailleurs qui composa l'hymne des poilus, la fameuse Madelon. Restons encore dans cette année 1914, le temps de cette rose de Picardie que nous interprète le merveilleux Le Grand Orchestre de Caravalli et ses violons enchantés, le nom de son orchestre.

1918, c'était la date de cette très belle mélodie, Rose de Picardie, que nous interprétait Caravelli et son fantastique orchestre.

On oublie aujourd'hui que cet immense succès d'Édith Piaf, « Mon homme », était aussi un succès d'Arletty des années 20 et plus tard, dans les années 50 aussi, de Patachou et de Colette Renard, entre autres. C'était une magnifique interprétation du grand orchestre de Paul.

Nous sommes en 1924, grande époque de l'opérette. L'opérette Rosemary reste à Paris plus de 3 ans en tête d'affiche avec plus de 1250 représentations sans discontinuer. Son succès, c'est celui bien sûr de son compositeur, Rudolf Frimm, mais aussi celui de l'évolution. C'est la première comédie musicale avant l'heure. 2 ans plus tard, en 1926, c'est le premier frigo d'Electrolux, c'est le premier scaphandre autonome d'Homme Grenouille, mais aussi c'est Jacob Gad qui nous concocte ce tango tzigane, comme il écrit, sur un thème malheureusement et toujours d'actualité, jalousie.

0: Une composition de 1926, Éternel tango de cigane, Jalousie de Jacob Gad. Je vous ai choisi une interprétation, ou plus exactement un mixage musical tout à fait exceptionnel que je qualifierais de délire musical puisqu'il fut réalisé avec les moyens techniques actuels par M. André Pop, l'homme de la musique des chiffres et des lettres, de Babar, de L'amour est bleu, pour ne citer que ses titres à succès.
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1: Retrouvons tout de suite l'éphéméride du 10 septembre. Bonne fête Inès, Aubert. Leur couleur le rouge, leur chiffre le 2. Les naissances du 10 septembre.
2: MHD, le rappeur.
1: Jérémy Toulalan, le footballeur. Mireille Dumas, journaliste et réalisatrice. Elle est également productrice et animatrice de télévision. Michèle Alliot-Marie, l'avocate, écrivain et femme politique. En 1945, c'est la naissance de José Feliciano, le chanteur et guitariste aveugle américain. En 1912, André Dasari, le chanteur.
2: Les décès. En 2020, Diana Rigg, l'actrice.
1: En 2014, Richard Kiel, l'acteur et scénariste américain, célèbre pour ses rôles de géant. En 2007, Jeanne Wiman, l'actrice et réalisatrice. En 1998, Lucio Battisti, le chanteur italien. En 1995, Charles Denner, le comédien de théâtre et de cinéma. En 1898, Élisabeth d'Autriche, dite Sissi, la reine de Prusse, est la nièce de Louis Ier, morte assassinée à Genève. En 2002, c'est l'adhésion de la Suisse à l'ONU. En 1996, l'ONU adopte le traité d'interdiction globale des essais nucléaires. En 1993, la Française des Jeux lance un nouveau jeu, le Keno. En 1981, le célèbre tableau Guernica de Pablo Picasso est enfin exposé à Madrid, 40 ans passés après sa création. En 1958, la sortie en salle du film Sissi face à son destin avec Romy Schneider. En 1915, c'est le premier numéro du journal Le Canard Enchaîné par Marcel Maréchal. Et le dicton à la Saint-Inès travaille sans cesse.
3: Bonne matinée avec Raymond. Le programme d'animation de la médiathèque du TIO. Du 11 septembre au 10 octobre aura lieu une exposition sur l'égalité au travail. Tous les métiers sont mixtes. Une exposition prêtée par la médiathèque départementale des Vosges. Un engagement pour la déconstruction des stéréotypes de genre et la promotion de l'égalité. C'est en entrée libre et tout public. Pour tout renseignement et inscription, n'hésitez pas à nous contacter au 03 29 24 98 90.
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0: Radio des Ballons, 6h30, en ce 10 septembre, jeudi. Le soleil s'élèvera à 7h19. Eh bien, ce sera tout à l'heure, de plus en plus tard. Quelquefois, il se faisait avant nous. Nous fêtons Inès aujourd'hui, mais aussi Aubert.
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2: Un tournoi amical de tennis de table vous est proposé pour ce samedi au gymnase de rue avec le tennis de table des Ballons des Hauts-de-Vosges. Alors c'est ouvert aux licenciés et aux non-licenciés. Il y aura un tableau double et un tableau simple. Les premiers matchs sont prévus pour 10h avec aussi restauration et buvette sur place. Les inscriptions peuvent se faire au 06 14 29 51 86. Les vétérans du foot de l'AS Ramonchamp vous proposent un concours de pétanque en doublette ce samedi à partir de 13h30 au stade de Ramonchamp. Les inscriptions pourront se faire directement sur place. 10€ par équipe avec des lots à remporter. Buvettes et sandwichs seront proposés. Avec le Théâtre du Peuple de Bussan, retrouvez les journées du matrimoine samedi et dimanche. Alors ça commencera dès 15h et ce sera autour de la célèbre sculptrice Camille Claudel. Renseignements théâtredupeuple.com. Avec l'association Les Phénix, un loto vous est proposé pour ce samedi à la médiathèque du Tillot. Ouverture des portes à 18h30 et première partie à 20h. Parmi les lots à gagner, bon d'achat, entrée en parc, séance de spa, nuit insolite. Il y aura également une tombola. Ce sera 4€ le carton avec buvette et restauration sur place. Vous pouvez vous renseigner au 06 43 38 37 36. Avec la paroisse Ozanam, il y a une messe prévue pour ce dimanche. Ce sera au Ménil à 10h à la chapelle Notre-Dame de Pitié. La compagnie des Jolis Mômes vous propose des ateliers de théâtre à Ramonchamp. N'hésitez pas à vous renseigner au 03 72 54 04 04. La section gym de la MJC du Tillot reprend ses cours avec Edith à partir du lundi 14 septembre 10h30 et aussi le jeudi à 10h15, ça sera la salle Omnisport. Les inscriptions pourront se faire sur place. Il y a des courses cyclistes qui vont passer par le Tillot. Le jeudi 17 septembre, ce sera la course Giro 26, un contre-la-montre avec 350 coureurs. Passage de 9h à 13h. Ce sera donc les rues concernées, chemin de la Pêcherotte, rue du Taco, avenue de la Résistance. Passage par la D486, D57. Et puis le Giro également 2026 avec un passage de 14h à 18h. Également sur les mêmes rues. Sachez que le samedi 19 septembre, autre course également, puisque le Giro 26 passera cette fois-ci de 11h à 17h, rue de la Favée, rue de la Gare, D486, rue des Libérateurs, rue de la Courbe, et ceci dans les deux sens, avec un départ de Bussan pour une arrivée à Bussan. Alors, détail d'importance, les rues seront étroites, mais elles ne seront pas fermées à la circulation. Donc, si possible, essayez de passer par un autre axe ou en tout cas de rouler avec prudence. Et puis, les journées européennes du patrimoine arrivent les 19 et 20 septembre avec plein d'activités. On en reparlera bien sûr.
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Les avions tombent la neige, ben, c'est pas vraiment le cas hein, pour l'instant. 6h37, il y a à Fraisse le rendez-vous le dimanche hein, jusqu'au mois d'octobre des mini-trains, Fraisse mini-train de 50 tickets, 10 les 5 et 20 les 11. Une autre manière de découvrir l'univers ferroviaire d'antan sur un réseau accessible à tous. À Fraisse, au bord de la route, vous allez le découvrir. Zazie, peu importe.

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1: Le Vigeline a allumé un feu à l'intérieur de la mine, c'est rempli de fumée, il commence à s'intoxiquer, il commence à étouffer. Mais il y a un des lutins, le gnome, qui pourtant n'est pas prêteur, hein. Mais il trouve quand même dégueulasse le coup que le Vigeline a fait, qui est arrivé avec un de ses soufflets. Le même genre de truc qu'on utilisait autrefois les enfants pour augmenter le feu dans une cheminée. Il arrive à balancer hors de la galerie toute la fumée qui s'y est accumulée. Ils arrivent à avancer jusque là, mais ils se demandent encore combien de pièges le Vigeline a pu mettre en place. Vas-y Léo.
2: Mais du coup, il y a des lutins. Mais il y a des lutins, ils ont des forces comparées aux autres. Ça veut dire il y a des lutins, ils ont pas de force, des lutins, ils ont des forces.
1: Il y en a qui sont plus costauds que d'autres, hein. Ouais. Ça dépend, puisque il y a plusieurs lutins généralement par pays. Presque chaque pays en a plusieurs. Donc c'est toute une famille avec des lutins. Ils font même pas tous, c'est toute la même taille, hein, en fait, hein, en plus. Bon, ils sont globalement tous plutôt petits. Mais, d'après ce qu'on a dans les textes de légende, certains font simplement la taille d'un pouce, d'autres arrivent à peu près à la hauteur de genou d'un être humain. Et pour la force, c'est pareil, certains sont plus ou moins costauds. Il y en a même qui maîtrisent la magie parmi les lutins, alors que d'autres pas du tout. Vas-y.
2: Mais du coup, il n'y a que trois portes, ou trois...
1: Il y a encore plus d'obstacles.
2: Ok, et du coup... Mais il y a les lutins. Ils sont combien à avoir des forces?
1: Je ne saurais pas te donner un nombre exact. J'en connais qui ont des pouvoirs. Le sautré, le lutin de Lorraine, il a des pouvoirs. Le Vigeline en a. Le Knocker n'en a pas. Le gnome n'en a pas, que je sache. J'ai pas les autres qui me viennent en tête. Je te dirai au fur et à mesure pour les noms qui me reviennent. Après avoir passé le gros rideau de fumée, ils arrivent à un endroit où le Vigeline a créé une illusion. Il n'y avait qu'une seule galerie à la base, là maintenant, ils en voient 50 devant eux. Et ils entendent le lutin enfermé qui appelle, sauf qu'à cause de l'écho, ils n'arrivent pas à déterminer exactement d'où ça vient. Il y a un des lutins. Il est maléfique dans la plupart des légendes, mais là, c'est une histoire où il se comporte bien, c'est le gobelin. Il a d'énormes oreilles, il arrive à mieux entendre que les autres, il arrive exactement à saisir, ok, c'est quoi toutes les galeries qui sont des illusions, c'est laquelle qui est la bonne, c'est par là qu'il faut qu'on aille. Ils arrivent encore à passer cet obstacle-là. Ils arrivent à un endroit où le Vigeline a creusé une autre galerie, il l'a bloquée avec une trappe, le problème c'est qu'elle est en hauteur. Donc ils décident de faire une espèce de chapiteau ensemble. Le Hootman, l'être humain, se met à quatre pattes. Tous les autres lutins montent sur lui. Mais il manque encore un petit peu pour que la dernière petite lutine arrive à atteindre la trappe et à l'ouvrir. Et puis, soudain, il y a un miracle qui se produit. Ils comprennent pas d'où ça vient. L'une des petites lutines a des ailes qui lui poussent dans le dos. Les lutins n'en ont pas normalement. Elle se met à avoir des ailes de fée. Du coup, c'est bon. Elle ne sait pas comment ça se fait, mais elle arrive à atteindre la trappe, à l'ouvrir et à faire monter tout le monde. Là, ils arrivent enfin à l'endroit où le lutin a été enfermé et enchaîné. Ils arrivent à le détacher. Sauf qu'au moment où ils veulent reprendre le chemin de la sortie, toutes leurs lumières, toutes leurs lampes s'éteignent en même temps. Ils sont dans le noir.
2: Mais du coup, juste comment des lutins a des... Comment il a eu les ailes juste tout d'un coup comme ça?
1: La réponse, elle vient plus tard.
2: Et du coup, juste une question.
1: Vas-y.
2: C'est qui c'est ceux qui l'ont enfermé, le lutin?
1: Le Vigeline.
2: C'est qui le Vigeline? Il est tout seul ou ils sont plusieurs?
1: Le Vigeline, il peut y en avoir plusieurs, mais là, dans cette histoire, c'était juste un Vigeline qui avait fait ça.
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Le clos dans le jouet extraordinaire, 6h49. Et si vous voulez visiter le théâtre du peuple, ce théâtre merveilleux qui est connu dans toute l'Europe et même plus, eh bien, vous pouvez le visiter. C'est jusqu'au mois d'octobre, c'est le dimanche à 10h30. Il faut se pointer là-bas. C'est gratuit pour les moins de 12 ans, pour les groupes de plus de 10 personnes, bien des visites guidées peuvent se faire sur demande. Alors, renseignez-vous auprès du Théâtre du Peuple au 03 29 61 62 47 ou info@theatredupeuple.com. My Want, c'est ma prière.

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1: Bonjour à tous, nous fêtons Inès. Alors, amour, travail, amitié, sur quoi va être fondée cette journée?
2: Bélier, si vous décidez de prendre des risques, ce ne sera pas à la légère.
1: Taureau, malgré vos efforts, pour bien formuler vos pensées, il serait sage d'éviter les sujets sensibles aujourd'hui.
2: Gémeaux, bien soutenu par Saturne, vous pourrez améliorer sensiblement votre standing.
1: Cancer, la critique est facile, alors méfiez-vous de cette tendance qui sera fort prononcée chez vous aujourd'hui.
2: Lion, aujourd'hui, évitez de vous engager trop profondément dans les débats stériles.
1: Vierge, vous bénéficierez du soutien de Mercure, la planète de la persuasion par excellence. Pour ceux que vous aimez, vos désirs seront des ordres.
2: Balance, l'action de la planète Mars vous rendra particulièrement agressif aujourd'hui.
1: Scorpion, il se pourrait que vous vous retrouviez dans la position de celle ou de celui qui doit prendre des décisions importantes pour le bien-être de la famille.
2: Sagittaire, attention au manque de prudence dans vos propos. Vous risquez de blesser certaines personnes dont vous cherchez à obtenir les faveurs. Ce n'est pas la bonne solution.
1: Capricorne, la journée risque d'être éprouvante. Avec tout ce que vous avez à faire, vous pourriez vous sentir un peu dépassé.
2: Verseau, ne cherchez pas à vous imposer coûte que coûte. Vous n'y parviendriez pas et pourriez vous nuire beaucoup.
1: Enfin, Poisson, faites du tri dans vos projets de manière à terminer ce que vous avez commencé. Journée à tous. À demain pour un nouvel horoscope. Nous fêterons à Delphes.
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0: Radio des Ballons, nous voici sur l'ensemble de nos centres émissions. Cette journée du jeudi 19 septembre 2026, c'est Raymond. Nous sommes ensemble pour 2 heures de programme en commun, effectivement. Et le soleil se lèvera à 7h19, il se couchera à 20h15. Nous fêtons Inès aujourd'hui, mais aussi Aubert. Bonne journée à toutes et à tous.
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0: La vie au pays de Remiremont et sa ceinture, et également au pays des lacs, exceptionnellement d'ailleurs ensemble, avec aussi Moselle Moselotte. Eh bien, il y a des rendez-vous, et notamment à Ventron, chapelle de Travexin, puisque ce sera la veillée corse, samedi 3 octobre à 20h. Réservation donc nécessaire sur le site www.ipac-cie.com. La Bresse, c'est une information service, puisqu'il y a un chantier actuellement, les travaux de réfection du pont du Beg, pour assurer la sécurité et la pérennité donc de l'ouvrage. Et puis, droit des femmes au fil du temps, portrait de Vosgienne, c'est au musée textile des Vosges, et ce sera bien tout au long de cet automne, quand l'automne va arriver, mais de toute façon, vous pouvez la voir en ce moment, bien sûr, au musée du textile de Ventron, exposition du conseil départemental des Vosges, avec ses archives départementales. L'entrée est tout de même payante. La recyclerie Annie Thiébaud à Saint-Étienne, avec vente de vêtements jusqu'au 16 septembre, vente au kilo sur tous les vêtements, remise spéciale sur articles signalés en recyclerie, visite de l'atelier tri textile et atelier upcycling, entrée gratuite sans inscription, et ce sera le mercredi 16 septembre à 14h. Et donner une seconde vie au tissu, venez créer votre broche unique et créative. C'est avec l'abri à Remiremont. Le premier triathlon de Remiremont, championnat Grand Est jeune et championnat Grand Est de relais mixte, samedi 19 et dimanche 20 septembre, toute la journée au plan d'eau. Information et inscription pour le triathlon-remiremont.fr. La fête foraine, ce sera du 12 au 20 septembre au Champ de Mars, également à Remiremont, bien sûr. Et puis un concert trio Métamorphose, dimanche 27 septembre à 16h au Centre culturel Gilbert Zog, sans réservation, le tarif est de 15€. À noter les journées européennes du patrimoine, les 19 et 20 septembre, sur le thème « Patrimoine en péril, revivez, résistez, réimaginez », gratuit et ouvert à tous dans la maison du collectionneur.
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0: Michel Polnareff dans la maison vide, 7h06.
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0: Samedi 12 septembre, à partir de 13h30, au stade Paul Martin à Ramonchamp, concours de pétanque en doublette organisé par les vétérans de l'AS Ramonchamp. Nombre lot, 10 euros par équipe, début des inscriptions 13h30, 4 parties, jeté du bouchon à 14h, buvette, sandwich, tout ce qu'il faut sur place. Guillaume va arriver avec son histoire d'un jour, il y aura Mylène Farmer, puis voici Joe Cocker, You Can Live Your At Home.

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2: Nous sommes aujourd'hui le 10 septembre. Nous consacrons notre portrait du jour à un golfeur de légende. Il s'agit d'Arnold Palmer. Il venait de fêter son 87e anniversaire le 25 septembre 2016 quand Arnold Palmer nous saluait une dernière fois. Arnold Palmer est un patronyme qui parle forcément aux contemporains des années 50, 60, 70 qui s'intéressent au golf. Le golfeur américain est un joueur qui crève l'écran et son surnom, The King, il ne le volera pas. Car le roi Palmer est né le 10 septembre 1929 dans l'état de Pennsylvanie, dans le nord-est des États-Unis. Et si on peut dire, Arnold Palmer est tombé dans la marmite du golf grâce à son père qui assurait des cours de la discipline sur le green de sa ville natale. Ses premiers faits d'armes, club à la main, il les signera au milieu des années 50, notamment en 1954 quand il remporte l'US Open amateur du côté de Détroit. Un peu plus tard, d'autres grands noms de son sport prendront exemple sur Palmer comme Jack Nicklaus ou encore Tiger Woods, une victoire suprême sur le circuit amateur qui ouvre donc les portes du monde professionnel à notre cher roi Palmer. Et ces portes, il ne va pas seulement les ouvrir, il va s'installer confortablement dans cette planète golf. Quelques années seulement après ses débuts professionnels, il s'attribue son premier sacre majeur sur le très célèbre green d'Augusta et dans le Masters de 1958. Un tournoi qu'il remportera à 4 reprises, livrant une lutte acharnée avec son compatriote Jack Nicklaus, entre autres. Arnold Palmer, ce sont aussi 2 British Open et une édition de l'US Open Pro en 1960, sans compter la multitude de places dans le top 10 au sein des compétitions du Grand Chelem. En carrière, Palmer s'est 95 titres remportés, ce qui en fait l'un des golfeurs les plus titrés de l'histoire. Sur le parcours pro, il avait pris une dernière fois part à l'édition 2004 du Masters. Il avait alors 74 ans et pour celles et ceux qui sont plus club sandwich que club de golf, Arnold Palmer a aussi laissé une petite trace dans les bistrots avec son nom donné à ce cocktail sans alcool, fait de thé glacé et de limonade. Palmer, inoubliable sur les greens et dans les verres. Allez, on se donne rendez-vous demain pour d'autres histoires d'un jour et toujours avec Mémoire Sport.
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Mylène Farmer, QI, 7h18. Un rendez-vous au Girmont, Girmont-Val d'Ajol évidemment, dimanche 13 septembre, la 16e escapade girmontoise, vide garage, rassemblement, balade automobile et cyclomoteur, buvette restauration, balade sur inscription au centre du village près de l'église, renseignements et inscriptions au 06 60 05 22 50. fin.potosport@gmail.com. Mais si vous en rappelez, c'est parfait. Voici Véronique Sanson sur Radio des Ballons, alias où ça vous va.

Patrick Sanson, alias Souza, 7h22. Tournoi amical de tennis de table samedi 12 septembre, donc au gymnase de rue. Et c'est ouvert aux licenciés et non licenciés. Début des doubles à 10h et des simples à 13h30. Mais pour pointer, il faut arriver un petit peu avant. Bon, pour s'inscrire, ça quelques minutes. Hein. Buvette, restauration sur place et inscription près de ttdballonshv. @gmail.com au 06 14 29 51 86. Voici avec Radio des Ballons maintenant, eh bien, Black Project, Everybody, ça va? 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
2: Bonjour, bonjour à tous. C'est le prix Carus et les 1400 mètres de la piste en gazon à l'hippodrome de Paris-Longchamp qui sera le théâtre du Quintet Plus de ce jeudi 10 septembre 2026. Il réunira 15 galopeurs bien connus des parieurs. Départ prévu 13h55. En tête de notre sélection, le 2, Skyline Brochard, au top de sa condition physique pour son retour dans les Quintets, il peut l'emporter. Suivi du 4, Fast Rage, de mieux en mieux placé sur l'échelle des valeurs. Le 13, Omicron, sur la montante actuellement. Le 9, Eliman, cheval encore tout neuf, il peut s'illustrer en pareille société. Et enfin, le 12, Zawan, muni d'œillères australiennes pour l'occasion, il complétera notre sélection. Une sélection que vous pouvez retrouver sur ma chaîne YouTube Tom Kazak, les pronostics hippiques avec mes dernières minutes. Donc notre choix aujourd'hui, premier le 2, Skyline Brochard. Dans le 4, Fast Rage. 3e, le 13, Omicron. 4e, le 9, Eliman. 5e, le 12, Zawan. Le second choix, le 5, le 6 et le 3. Et à vous la fortune!
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5: Radio des Ballons, ensemble de nos centres émissions, il est 7h30.
7: Avec Radio des Ballons, voici les offres d'emploi de notre secteur vosgien.
5: L'entreprise Jérôme Dieudonné du TIO recherche un conducteur d'engin BTP. C'est un contrat à durée déterminée de 3 mois à 35 heures par semaine. Contrat évolutif, un poste qui est ouvert aux débutants avec une formation CAP, BEP ou équivalent en travaux publics. Et il faut être également titulaire du permis. Le restaurant La Gourmandise à Cornimont vous propose un poste de serveur en restauration. C'est pour un CDI à temps partiel, 30 heures par semaine. C'est un poste pour le service du soir à pourvoir dès que possible. Un an d'expérience est souhaité. La mini-crèche Les Petits Amis de Oui Oui, située à La Bresse, est à la recherche d'un animateur petite enfance. Pour un contrat à durée déterminée de 3 mois, 35 heures par semaine, ouvert aux débutants, avec formation CAP, BEP, petite enfance. Et puis toujours dans ce même établissement, la crèche recherche également un agent de service polyvalent pour un CDD de 3 mois à 35 heures par semaine, avec une expérience d'au moins 6 mois. La maison de retraite L'Accueil à Remiremont est à la recherche d'un aide-soignant ou AVS pour un poste en CDI à 35 heures par semaine, poste ouvert aux débutants avec formation CAP, BEP ou équivalent. L'entreprise Royal 88 à Remiremont est à la recherche d'un équipier polyvalent de restauration rapide. C'est pour un CDD de 3 mois à 35 heures par semaine. 3 mois d'expérience sont demandés. Ouverture aux débutants si motivés. L'Académie de Nancy-Metz recrute pour le lycée professionnel Camille Claudel de Remiremont un professeur associé en hôtellerie et technique culinaire pour un CDD de 12 mois à temps partiel, 9 heures par semaine. Il faut être diplômé d'un bac plus 2 ou plus 3 et au moins 5 années d'exercice professionnel dans la spécialité concernée. La maison Till à Remiremont est à la recherche d'un vendeur ou vendeuse en chocolaterie. C'est pour un poste en CDI à temps partiel, 24 heures par semaine. On vous demande 2 ans d'expérience en vente et distribution, formation CAP et BEP. Il faut être également titulaire du permis. Un colporteur de presse est recherché sur le secteur de Saint-Amé, le syndicat, disponible de suite. Vous travaillerez du lundi au dimanche de 3h45 à 6h en tant que profession libérale. Poste ouvert aux débutants, il faut être véhiculé. À la papeterie d'Arche, un aide conducteur bobineuse est recherché pour une mission intérimaire de 10 mois, un travail à 35 heures par semaine. Il faut avoir une formation CAP, BEP ou BAC à dominante technique ou papetière. Le CACES pont roulant et puis R485 catégorie 1, avec également 4 ans d'expérience.
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Salut, c'est Raphaël pour la une de votre quotidien Vosges Matin en ce jeudi avec en page Vosges, eh bien, la pénurie de maïs à cause des intempéries et de la chaleur. Les éleveurs crient famine. Les jubiles et bons faits, violence et coups de couteau en sortie de boîte de nuit, trois hommes arrêtés. En page économie, le carburant et la flambée des prix qui continuent. Page Lorraine, le repas à 1 euro au Crous séduit les étudiants. Saint-Dié chez Salveco et Gestra Sali pour peser. Course nature, c'est le coup d'envoi ce soir de l'Infernal Trail de Saint-Nabor avec 200 km. Il y aura aussi d'autres épreuves, bien sûr, tout au long des jours à venir. Le journal de Saint-Dié-Remiremont avec du côté de Gérard une très bonne saison estivale pour l'Union Nautique qui fêtait ses 140 ans cette année. À Saint-Dié, l'épicerie solidaire de l'IUT œuvre pour une troisième année. Saint-Dié chez violence estivale au centre-ville, quelles mesures faut-il prendre? Les élus municipaux répondent. Excellente journée avec Radio des Ballons et on se retrouve bien sûr tout à l'heure.

0: Dylan, tournée dans le vide, 7h39.
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0: La miroiterie fait son retour, sa rentrée. Saison culturelle nouvelle, donc 2026-2027. Et rendez-vous vendredi, donc 11 septembre, demain 20h30, à la salle pour la saison culturelle, à une présentation de saison à sa manière avec Cécile Cordobar, comédienne et animatrice des ateliers théâtre de la miroiterie, qui dévoilera la programmation de la saison, mais attention, d'une manière originale, surprise au programme. Alors il faut vous inscrire, parce que ce sera plus pratique, vous savez, bon, on dit toujours, c'est pas très grand. Et en musique, Antoine, musicien passionné et talentueux, qui vous embarquera dans un voyage à travers ses influences musicales, guitare, piano, reprises et découvertes, de Freddie Mercury à Elton John, de Brassens à Berger. Et le numéro, bien sûr, toujours 28 rue de la Joncherie, théâtre de miroiterie à Remiremont, et par SMS ou par téléphone seulement, au 07 49 29 33 37. Ah, il paraît que j'ai pas dit l'heure, c'est à 20h30 ce vendredi. Voici sur Radio des Ballons, Temper City, Self-Aware.

0: Temple City dans Salfaware, 7h43.
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0: Ah, j'ai pu m'apercevoir un petit peu, plusieurs endroits du moins, qu'on manquait de sang. Ben, sachez qu'il y aura un don du sang vendredi 11 à Eloi, à l'espace culturel de 15h30 à 19h30. Donna Summer, Cold It Be Magic.

0: Donna Summer, Cold It Be Magic. Et 7h47.
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0: Recyclerie Annie Thiébault à Saint-Étienne, grande vente de vêtements jusqu'au 16 septembre. Hein, c'est en ce moment, bien sûr, vente au kilo sur tous les vêtements. Remise spéciale sur articles signalés en recyclerie. Visite de l'atelier, ça se fera le 16 septembre. Nous aurons l'occasion d'y revenir avec l'abri, bien sûr, engagé pour une transition solidaire. Voici Vita, promets-moi. C'est vrai.

0: Vita, promets-moi à 8h05, bientôt, donc 8h sur Radio des Ballons comme partout ailleurs. Et aujourd'hui, nous sommes le jeudi 10 septembre, le soleil s'est levé à 7h19, il se couchera à 20h15. Nous fêtons Inès aujourd'hui, on fête aussi les Aubert.
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0: Et que s'est-il passé un 10 septembre en 1659, la naissance du compositeur anglais Henri Purcell, qui est mort le 21 novembre 1695. En 1915, c'était la création du Canard enchaîné, qui se sabordera après 5 numéros pour reparaître en 1916. En 1977, dernière exécution capitale en France. En 1981, Guernica, la célèbre toile de Picasso, regagne Madrid après 40 ans passés au MoMA à New York. Et puis en 1982, échec du premier tir commercial de la fusée européenne Ariane. Et oui, ce sont des choses qui peuvent arriver. Bon, en tous les cas, c'est une histoire avec Pépé. Frédéric, à l'aide! Quoi, Pépé? Qu'est-ce qui se passe? J'ai perdu un morceau de nougat. Bon, voyons, Pépé, il ne faut pas te mettre dans un état pareil pour un morceau de nougat. Oui, seulement, j'aimerais bien le récupérer. Pourquoi? Mon tentier est planté dedans. Et ça aurait été l'anniversaire de la naissance d'André Dassary. Allez, vous avez peut-être quand même connu quelquefois, parce qu'il a écrit des chansons célèbres. Ramuncho.

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1: Bonjour à tous, nous fêtons Inès. Alors, amour, travail, amitié, sur quoi va être fondée cette journée?
2: Bélier, si vous décidez de prendre des risques, ce ne sera pas à la légère.
1: Taureau, malgré vos efforts, pour bien formuler vos pensées, il serait sage d'éviter les sujets sensibles aujourd'hui.
2: Gémeaux, bien soutenu par Saturne, vous pourrez améliorer sensiblement votre standing.
1: Cancer, la critique est facile, alors méfiez-vous de cette tendance qui sera fort prononcée chez vous aujourd'hui.
2: Lion, aujourd'hui, évitez de vous engager trop profondément dans les débats stériles.
1: Vierge, vous bénéficierez du soutien de Mercure, la planète de la persuasion par excellence. Pour ceux que vous aimez, vos désirs seront des ordres.
2: Balance, l'action de la planète Mars vous rendra particulièrement agressif aujourd'hui.
1: Scorpion, il se pourrait que vous vous retrouviez dans la position de celle ou de celui qui doit prendre des décisions importantes pour le bien-être de la famille.
2: Sagittaire, attention au manque de prudence dans vos propos. Vous risquez de blesser certaines personnes dont vous cherchez à obtenir les faveurs. Ce n'est pas la bonne solution.
1: Capricorne, la journée risque d'être éprouvante. Avec tout ce que vous avez à faire, vous pourriez vous sentir un peu dépassé.
2: Verseau, ne cherchez pas à vous imposer coûte que coûte. Vous n'y parviendriez pas et pourriez vous nuire beaucoup.
1: Enfin, Poisson, faites du tri dans vos projets de manière à terminer ce que vous avez commencé. Bonne journée à tous. À demain pour un nouvel horoscope. Nous fêterons à Delphes.
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10: Radio des Ballons, ensemble de nos centres émissions, il est 8h et après l'actualité, eh bien, nous irons au forum des associations de rue.
11: L'actualité de ce jeudi. La discothèque de Légéville est bon fait, a de nouveau été le cadre de violence. Les faits se sont déroulés le 22 août dernier, où 4 personnes ont commencé à se battre au sein de l'établissement. Puis les violences se sont poursuivies sur le parking. Ils étaient 2 contre 2. Une personne a été blessée à coups de couteau derrière la tête. Des plaintes ont été déposées dans les deux camps. Et en fin de semaine dernière, trois d'entre eux ont été interpellés et placés en garde à vue. Le quatrième, identifié, a pris la fuite. Les jeunes hommes ont été placés dimanche devant le parquet du procureur et le juge des libertés. Et ils ont finalement été mis en détention provisoire en attendant leur procès qui devait avoir lieu la semaine prochaine. Mais vu qu'ils ont demandé des délais pour préparer leur défense, ils seront finalement jugés le 20 octobre et ils resteront en détention avant cette date. À Taon, le 25 août dernier, une femme qui avait la garde d'un enfant de 7 ans l'a emmenée dans un parc où elle a consommé de l'alcool. Ivre, elle s'est mise à faire peur aux autres enfants présents. Une mère de famille qui s'est plainte a reçu un coup de téléphone au visage. Elle a embrassé de force un adolescent et les gendarmes sont intervenus pour l'arrêter. Ils se sont fait insulter et se sont fait cracher dessus. La femme vient de comparaître au tribunal d'Épinal. Elle a été condamnée à 2 ans de prison avec sursis, obligation de soigner son addiction à l'alcool. Elle devra verser 1600 euros de dommages et intérêts aux victimes. Autre affaire jugée au tribunal d'Épinal, cette fois pour des faits qui se sont déroulés dans la nuit du 3 au 4 juillet à Raon-l'Étape. Un individu d'une trentaine d'années a dégradé la porte d'entrée d'un autre homme. Il l'a frappé puis est entré chez lui pour lui dérober son téléphone portable. Les gendarmes sont intervenus. Il les a insultés et frappés lors de son interpellation. Il a continué les insultes lors de son passage à l'hôpital et a même fait l'apologie du terrorisme. L'accusé, qui a déjà 31 mentions dans son casier judiciaire, a cette fois écopé de 36 mois de prison, dont 6 fermes. Il a diverses obligations et interdictions, notamment il ne pourra pas réapparaître dans les Vosges pendant 3 ans. Nous avons appris le décès de Jeanne Lutringer de Remiremont. Ses obsèques seront célébrées dans l'intimité. Décès de Simone Armand, âgée de 94 ans. Ses obsèques sont prévues vendredi à 15h en l'église de Rue. Décès de Philippe Lerich, âgé de 83 ans de Saint-Amé. Ses obsèques sont prévues vendredi à 17h à la maison funéraire Fournier de Remiremont. Décès de Reine Guillaume, né Didier Laurent, âgé de 95 ans. Ses obsèques seront célébrées samedi à 10h30 en l'église de Gérardmer. Je vous rappelle les obsèques d'Ilbo Vallard, âgé de 89 ans, prévu vendredi à 10h30 en l'église de Saint-Étienne. Le sport avec le football et la Ligue des Champions. Hier, le PSG a battu largement Slovan Bratislava 6 buts à 1. Le Slavia de Prague face à Lens, c'est pour ce soir à 21h. En Régional 1, Raon a fait match nul avec Lunéville, 0 partout. Le cyclisme et le Tour d'Espagne, 17e étape une nouvelle fois pour le Britannique Matthew Brennan. C'est sa 5e sur ce tour. Enric Mas, l'Espagnol, reste leader. Le basket avec la Coupe du Monde féminine. En quart de finale, la France affronte la Chine ce jeudi. Il y a également les championnats d'Europe de volley avec France-Suisse pour aujourd'hui. L'Infernal Trail de Saint-Nabor, eh bien, ça commence ce jeudi à 23h59 pour l'épreuve du 200 km. D'autres épreuves également au programme de vendredi, samedi et dimanche. Côté météo pour ce jeudi, du soleil, quelques nuages et 23 degrés au mieux. On descendra à 22 degrés vendredi, puis ça remontera petit à petit à partir de samedi pour aller jusqu'à 27 degrés lundi.

0: Déjà de se rencontrer entre dirigeants d'associations, et puis ça permet aussi aux familles, aux nouveaux adhérents, enfin aux personnes qui s'intéressent à reprendre une activité, à venir questionner sur différents stands les personnes, les dirigeants, de les rencontrer et puis éventuellement de faire un essai dans les prochains jours, les prochaines semaines pour adhérer. Donc moi je trouve que c'est un événement incontournable. Et chaque année, sur 3 heures de temps, ça permet de drainer pas mal de personnes. Et ensuite, c'est quelque chose aujourd'hui qui est devenu incontournable et pratiquement indispensable pour les associations. Quoi.
1: Et le milieu associatif est important en rue ?
0: C'est quelque chose en plus. Alors, il est très important, mais en plus, il a le soutien de la municipalité. Alors, comme beaucoup d'autres municipalités aux alentours, on a conscience que le monde associatif, c'est quelque chose qui donne du lien social, qui anime les communes, qui donne du dynamisme aux communes. Et puis, c'est surtout un rapport qualité-prix qui n'est pas cher. Parce que le bénévolat, aujourd'hui, on dit qu'il est en crise, mais il est encore énorme. Si on devait valoriser le nombre d'heures, le payer, ça serait énorme. Donc moi, je salue tout ce travail associatif de bénévolat qui est fait dans toutes les associations pour faire vivre nos communes. Parce qu'il n'y a pas qu'à rue, je le dis, il y a beaucoup de communes qui soutiennent leurs associations. Alors de temps en temps, il peut y avoir quelques difficultés. Il est bon de recadrer aussi les choses, mais comme partout. Mais en attendant, c'est chapeau. Et là-dessus, on a toujours soutenu et on continuera à soutenir le monde associatif parce que pour nous, c'est très, très, très important pour beaucoup de choses.
1: Eh bien, à très bientôt.
0: À bientôt sur d'autres événements.
1: Alors Léopold, comme chaque année c'est le début de la saison de football, comment ça se passe à rue ?
2: Eh bien ça part plutôt pas mal, on a repris les entraînements il y a une petite quinzaine de jours pour les premières équipes. Alors cette année on a toutes les catégories à partir de U7, donc tous les enfants qui sont nés à partir de 2021 peuvent prendre une licence et on accueille les enfants donc nés entre 2021 et 2014 sur 4 catégories. Les U6, U7, donc eux qui vont s'entraîner les mercredis après-midi de 14h à 15h30. Les 8, U9, eux qui s'entraînent le mardi soir de 17h45 à 19h. On a les U11 qui s'entraînent également le mardi de 17h45 à 19h. Et enfin les U13 le mercredi après-midi de 17h à 18h30.
1: Ça représente combien de membres à peu près ?
2: Alors donc là, on va tabler un peu plus de 100 licenciés cette année. L'année dernière, c'est à peu près un chiffre qu'on avait entre les seniors et les enfants. Une centaine de personnes licenciées au club. Cette année, on sera à peu près sensiblement dans les mêmes effectifs.
1: Et là, donc, on recrute toujours, comme dirait Martial.
2: Et là, on recrute toujours. On est au forum, justement, là, pour faire un petit peu la promotion de nos équipes. Toutes les équipes de jeunes et les seniors également. Tous les jeunes à partir de 17 ans peuvent venir prendre une licence au club et ils sont les bienvenus. On peut leur donner toutes les informations nécessaires.
1: Merci, Léopold.
2: Merci beaucoup.
1: Marie, le club de tennis de table des Ballons, c'est-à-dire sur toute la zone de la vallée, comment ça va ?
3: Ça va très très bien, on a plusieurs visites, notamment des enfants qui sont intéressés. Donc ils repartent avec des affiches, un contact et on les verra très certainement à l'entraînement à rue les semaines à venir.
1: Alors actuellement c'est beaucoup d'activités pour le club, puisque je crois que le club organise l'assemblée générale du comité des Vosges.
3: C'est ça, donc le club a l'honneur d'organiser cette année le 27 septembre à la salle Paturel, centre socio-culturel à Rue. L'assemblée générale du comité départemental des Vosges et une autre manifestation la semaine prochaine, le 12 septembre, un tournoi amical ouvert aux licenciés, non licenciés, un moment très très convivial avec un tableau double, un tableau simple. Il ne faut vraiment pas hésiter à s'inscrire. Les tarifs, c'est 10€ le double et 5€ le simple. Tout le monde est le bienvenu, qu'on sache jouer ou pas, c'est un moment de partage autour de la table.
1: Merci Marie, à bientôt avec l'Assemblée Générale du Comité Départemental.
3: Merci à toi Raymond.
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1: Le Wichlein a allumé un feu à l'intérieur de la mine, c'est rempli de fumée, il commence à s'intoxiquer, il commence à étouffer. Mais il y a un des lutins, le gnome, qui pourtant n'est pas prêteur, hein. Mais il trouve quand même dégueulasse le coup que le Wichlein a fait, qui est arrivé avec un de ses soufflets. Le même genre de truc qu'on utilisait autrefois les enfants pour augmenter le feu dans une cheminée. Il l'utilise, il arrive à balancer hors de la galerie toute la fumée qui s'y est accumulée. Ils arrivent à avancer jusque là, mais ils se demandent encore combien de pièges le Wichlein a pu mettre en place. Vas-y Léo.
2: Mais du coup, il y a des lutins. Mais il y a des lutins, ils ont des forces comparées aux autres. Ça veut dire, il y a des lutins, ils ont pas de force, des lutins, ils ont des forces.
1: Il y en a qui sont plus costauds que d'autres, hein. Ouais. Ça dépend, puisque il y a plusieurs lutins, généralement, par pays. Presque chaque pays en a plusieurs. Donc c'est toute une famille avec des lutins. Ils font même pas tous, c'est toute la même taille, hein, en fait, hein, en plus. Bon, ils sont globalement tous plutôt petits. Mais, d'après ce qu'on a dans les textes de légende, certains font simplement la taille d'un pouce. D'autres arrivent à peu près à la hauteur de genou d'un être humain. Et pour la force, c'est pareil. Certains sont plus ou moins costauds. Il y en a même qui maîtrisent la magie parmi les lutins, alors que d'autres, pas du tout. Vas-y.
2: Mais, du coup, il n'y a que trois portes. Ou trois...
1: Il y a encore plus d'obstacles.
2: Ok, et du coup, mais il y a les lutins. Ils sont combien à avoir des forces?
1: Je ne saurais pas te donner un nombre exact. J'en connais qui ont des pouvoirs. Le Sautré, le lutin de Lorraine, il a des pouvoirs. Le Wichlein en a. Le Knocker n'en a pas. Le gnome n'en a pas, que je sache. J'ai pas les autres qui me viennent en tête. Je te dirai au fur et à mesure pour les noms qui me reviennent. Après avoir passé le gros rideau de fumée, ils arrivent à un endroit où le Wichlein a créé une illusion. Il n'y avait qu'une seule galerie à la base, là maintenant, ils en voient 50 devant eux. Et ils entendent le lutin enfermé qui appelle, sauf qu'à cause de l'écho, ils n'arrivent pas à déterminer exactement d'où ça vient. Il y a un des lutins, il est maléfique dans la plupart des légendes, mais là, c'est une histoire où il se comporte bien, c'est le gobelin. Il a d'énormes oreilles, il arrive à mieux entendre que les autres, il arrive exactement à saisir, ok, c'est quoi toutes les galeries qui sont des illusions, c'est laquelle qui est la bonne, c'est par là qu'il faut qu'on aille. Ils arrivent encore à passer cet obstacle-là. Ils arrivent à un endroit où le Wichlein a creusé une autre galerie. Il l'a bloqué avec une trappe. Le problème, c'est qu'elle est en hauteur. Donc il décide de faire une espèce de chapiteau ensemble. Le Outman, l'être humain, se met à quatre pattes. Tous les autres lutins montent sur lui. Mais il manque encore un petit peu pour que la dernière petite lutine arrive à atteindre la trappe et à l'ouvrir. Et puis... Soudain, il y a un miracle qui se produit, ils ne comprennent pas d'où ça vient. L'une des petites lutines a des ailes qui lui poussent dans le dos. Les lutins n'en ont pas normalement. Elle se met à avoir des ailes de fée. Du coup, c'est bon. Elle ne sait pas comment ça se fait, mais elle arrive à atteindre la trappe, à l'ouvrir et à faire monter tout le monde. Là, ils arrivent enfin à l'endroit où le lutin a été enfermé et enchaîné. Ils arrivent à le détacher. Sauf qu'au moment où ils veulent reprendre le chemin de la sortie... Toutes leurs lumières, toutes leurs lampes s'éteignent en même temps. Ils sont dans le noir. Vas-y, Léo.
2: Mais du coup, juste comment des lutins, comment il a eu les ailes juste tout d'un coup comme ça?
1: La réponse, elle vient plus tard.
2: Et du coup, juste une question.
1: Vas-y.
2: C'est qui c'est ceux qui l'ont enfermé, le lutin?
1: Le Wichlein.
2: C'est qui le Wichlein? Il est tout seul ou ils sont plusieurs?
1: Les Wichlein, il peut y en avoir plusieurs, mais là, dans cette histoire, c'était juste un Wichlein qui avait fait ça.
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1: Retrouvons tout de suite l'éphéméride du 10 septembre. Bonne fête Inès, Aubert. Leur couleur le rouge, leur chiffre le 2. Les naissances du 10 septembre.
2: MHD, le rappeur.
1: Jérémy Toulalan, le footballeur. Mireille Dumas, journaliste et réalisatrice. Elle est également productrice et animatrice de télévision. Michèle Alliot-Marie, l'avocate, écrivain et femme politique. En 1945, c'est la naissance de José Feliciano, le chanteur et guitariste aveugle américain. En 1912, André Dassari, le chanteur.
2: Les décès. En 2020, Diana Rigg, l'actrice.
1: En 2014, Richard Kiel, l'acteur et scénariste américain, célèbre pour ses rôles de géant. En 2007, Jeanne Wiman, l'actrice et réalisatrice. En 1998, Lucio Battisti, le chanteur italien. En 1995, Charles Denner, le comédien de théâtre et de cinéma. En 1898, Élisabeth d'Autriche, dite Sissi, la reine de Prusse et la nièce de Louis Ier, morte assassinée à Genève. En 2002, c'est l'adhésion de la Suisse à l'ONU. En 1996, l'ONU adopte le traité d'interdiction globale des essais nucléaires. En 1993, la Française des Jeux lance un nouveau jeu, le Keno. En 1981, le célèbre tableau Guernica de Pablo Picasso est enfin exposé à Madrid, 40 ans passés après sa création. En 1958, la sortie en salle du film Sissi face à son destin avec Romy Schneider. En 1915, c'est le premier numéro du journal Le Canard Enchaîné par Marcel Le Maréchal. Et le dicton à la Saint-Inès travaille sans cesse.
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4: L'actualité de ce jeudi. La discothèque de Légéville est bon fait, a de nouveau été le cadre de violence. Les faits se sont déroulés le 22 août dernier, où 4 personnes ont commencé à se battre au sein de l'établissement. Puis les violences se sont poursuivies sur le parking. Ils étaient 2 contre 2, une personne a été blessée à coups de couteau derrière la tête. Des plaintes ont été déposées dans les 2 camps. Et en fin de semaine dernière, 3 d'entre eux ont été interpellés et placés en garde à vue. Le 4e, identifié, a pris la fuite. Les jeunes hommes ont été placés dimanche devant le parquet du procureur et le juge des libertés. Et ils ont finalement été mis en détention provisoire en attendant leur procès qui devait avoir lieu la semaine prochaine. Mais vu qu'ils ont demandé des délais pour préparer leur défense, ils seront finalement jugés le 20 octobre et ils resteront en détention avant cette date. À Taon, le 25 août dernier, une femme qui avait la garde d'un enfant de 7 ans l'a emmenée dans un parc où elle a consommé de l'alcool. Ivre, elle s'est mise à faire peur aux autres enfants présents. Une mère de famille qui s'est plainte a reçu un coup de téléphone au visage. Elle a embrassé de force un adolescent et les gendarmes sont intervenus pour l'arrêter. Ils se sont fait insulter et se sont fait cracher dessus. La femme vient de comparaître au tribunal d'Épinal. Elle a été condamnée à 2 ans de prison avec sursis, obligation de soigner son addiction à l'alcool. Elle devra verser 1600 euros de dommages et intérêts aux victimes. Autre affaire jugée au tribunal d'Épinal, cette fois pour des faits qui se sont déroulés dans la nuit du 3 au 4 juillet à Raon-l'Étape. Un individu d'une 30aine d'années a dégradé la porte d'entrée d'un autre homme. Il l'a frappé puis est entré chez lui pour lui dérober son téléphone portable. Les gendarmes sont intervenus. Il les a insultés et frappés lors de son interpellation. Il a continué les insultes lors de son passage à l'hôpital et a même fait l'apologie du terrorisme. L'accusé, qui a déjà 31 mentions dans son casier judiciaire, a cette fois écopé de 36 mois de prison, dont 6 fermes. Il a diverses obligations et interdictions, notamment il ne pourra pas réapparaître dans les Vosges pendant 3 ans. Nous avons appris le décès de Jeanne Lutringer de Remiremont. Ses obsèques seront célébrées dans l'intimité. Décès de Simone Armand, âgée de 94 ans. Ses obsèques sont prévues vendredi à 15h en l'église de Rue. Décès de Philippe Leriche, âgé de 83 ans de Saint-Amé. Ses obsèques sont prévues vendredi à 17h à la maison funéraire Fournier de Remiremont. Décès de Reine Guillaume, né Didier Laurent, âgé de 95 ans. Ses obsèques seront célébrées samedi à 10h30 en l'église de Gérardmer. Je vous rappelle les obsèques d'Ilbo Vallard, âgé de 89 ans, prévu vendredi à 10h30 en l'église de Saint-Étienne. Le sport avec le football et la Ligue des Champions. Hier, le PSG a battu largement Slovan Bratislava 6 buts à 1. Le Slavia de Prague face à Lens, c'est pour ce soir à 21h. En Régional 1, Raon a fait match nul avec Lunéville 0 partout. Le cyclisme et le Tour d'Espagne, 17e étape une nouvelle fois pour le Britannique Matthew Brennan. C'est sa 5e sur ce tour. Enric Mas, l'Espagnol, reste leader. Le basket avec la Coupe du Monde féminine. En quart de finale, la France affronte la Chine ce jeudi. Il y a également les championnats d'Europe de volley avec France-Suisse pour aujourd'hui. L'Infernal Trail de Saint-Nabor, eh bien, ça commence ce jeudi à 23h59 pour l'épreuve du 200 km. D'autres épreuves également au programme de vendredi, samedi et dimanche. Côté météo pour ce jeudi, du soleil, quelques nuages et 23 degrés au mieux. On descendra à 22 degrés vendredi, puis ça remontera petit à petit à partir de samedi pour aller jusqu'à 27 degrés lundi.
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Souchon pessimiste, la vie ne vaut rien. 8h37, le premier triathlon de Remiremont. Eh bien, championnat Grand Est jeune et championnat Grand Est de relais mixte. Et c'est pour samedi et dimanche 19 et 20 septembre. Donc, le week-end qui suivra, celui qui nous arrive. Et ce sera toute la journée au plan d'eau. Informations et inscriptions triathlon-remiremont.fr.

0: Madame, Monsieur, dans les nouvelles de Tania. 8h41, il y a un loto samedi 12 septembre à la médiathèque du Tillot, ouverture des portes à 18h30, début des jeux à 20h. Il y a plein de lots à gagner, hein, des bons d'achat, des parcs, des spas, des nuits insolites. 4 euros le carton, 15 les 4, 20 les 6. Tombola, ticket à 1 euro également, réservation au 06 43 38 37 36 avec l'association Les Phénix. Notre comique du jour, c'est l'ami Claude Vanoni, pas croyable.
1: Les touristes qui viennent de Gérardmer, qu'est-ce qu'ils font? En général, ils vont au bord du lac, faire un coup de pédalo, histoire de perdre les clés de la voiture, et puis ils rentrent par le car, quand il y en a un, surtout pas par le train, hein, c'est plus possible. Mais c'est pas ça qu'il faut faire, comme une fois je leur dis, allez un petit peu dans la montagne, allez dans les bistrots, des petits bistrots qu'il y en a encore, où c'est qu'il y a le bûcheron, le sagard qui se retrouve à la sortie du boulot, qui discute à savoir lequel qui en aura fait le plus que l'autre, hein, l'un en face de l'autre, comme ça, enfin l'un en face de l'autre, il y en a des fois un qui est plus bas parce qu'il est venu avant. Il a pris de l'avance. Quoi? La pêche? T'es pas à moi que t'avais apprendre à aller à la pêche, t'es? L'autre jour, tiens, au lac de Retournemer. Ah non, pas là, c'est défendu. On a foutu le garde à la flotte, s'il sait nager, on est foutu. Au lac de Langemer, tiens, je lance, pas attendu longtemps, un brochet, mon, t'aurais vu la pièce, ça gigotait au bout de ma gaule, ça brillait, je dis c'est le brochet de Charlemagne, je tire, une moto allemande. Le phare était encore allumé. Celui qui est assis en face, il dit, pas croyable ton histoire. Moi, l'autre jour, je vais t'expliquer, au lac de Gérardmer, je lance, pas attendu longtemps, un brochet, non, 3,50 m de long. Il a fallu se relayer à 28 pêcheurs pendant 43 jours pour le fatiguer. Celui de la moto en face, il dit, pas croyable ton histoire. Mettons-nous d'accord, va. T'enlèves 3 mètres à ton brochet, moi j'éteindrai mon phare. Moi, il m'en est arrivé une des histoires de pêche comme ça. Si, incroyable aussi, pas croyable, mais je la raconte jamais. Parce qu'on ne veut pas me croire. Moi, je la raconte jamais. Bon, c'est parce que vous insistez, mais autrement. Bon, je vous la raconte. À Gérardmer, on a un lac, vous le savez, avec de l'eau dedans jusque sur les bords. Au fond, c'est pas trop ce qu'il y a. Et il y a eu un temps, à Gérardmer, ceux qui s'en rappellent, on avait une municipalité communiste. Mais c'est qu'on n'y comprenait rien, mon vieux. Ils avaient décidé de vider le lac pour le curé. Pour l'instant, ça va, il est encore plein. Non, pas le curé. Le lac. Alors, avant qu'ils ferment la pêche, parce que chez nous, pour fermer la pêche, c'est radical, ils mettent de la glace dessus. Avant qu'ils ferment la pêche, je dis, tiens, je vais quand même aller tremper mon fil. Bon. Je lance, pas attendu longtemps. C'est marrant comment on n'attend pas longtemps quand on raconte, hein. Vera de Vera, une carpe, comme on n'en fait plus. Tu vois des carpes qui restent au fond, qui ne remontent jamais à la surface parce qu'elles ne savent pas que la guerre est finie. Comme j'étais monté petit, je dis, faut pas la louper. Pour pas la louper, faut que je l'envoie trisser en l'air. Je l'envoie trisser trop haut. La voilà qui monte dans un arbre. Le fil qui s'entortille autour du cou d'un faisan qui était sur une branche. La carpe, le faisan, tout qui me retombe dessus. Je tombe à la renverse, j'écrase un lièvre qui passait derrière. Tout revu, le lièvre. Je le tenais par les oreilles, bras tendus, il était encore assis par terre. Je l'avais un peu allongé en tombant dessus, toi. Mais c'est pas tout, c'est comme j'avais secoué l'arbre, bien sûr, et que dans l'arbre il y avait un nid, j'avais encore une douzaine d'œufs dans mon chapeau. On veut jamais me croire. Je la rencontrerai plus parce que c'est chaque fois pareil. On veut pas me voir, ben mon vieux, ben non.
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Martin Solveig, Something Better, dans 10 minutes sera 9h et la fête foraine, eh bien, elle va commencer samedi 12 jusqu'au dimanche 20 septembre au Champ de Mars à Remiremont et il y aura plein de manèges. Sylvie va arriver avec l'horoscope, Sylvie Alain. Voici pour terminer ces 2 heures de programme en commun, Daniel Balavoine, souvenir de tous les cris, les SOS. Bonne journée à toutes et à tous.

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13: Bonjour à tous, nous fêtons Inès. Alors, amour, travail, amitié, sur quoi va être fondée cette journée?
14: Bélier, si vous décidez de prendre des risques, ce ne sera pas à la légère.
13: Taureau, malgré vos efforts, pour bien formuler vos pensées, il serait sage d'éviter les sujets sensibles aujourd'hui.
14: Gémeaux, bien soutenu par Saturne, vous pourrez améliorer sensiblement votre standing.
13: Cancer, la critique est facile, alors méfiez-vous de cette tendance qui sera fort prononcée chez vous aujourd'hui.
14: Lion, aujourd'hui évitez de vous engager trop profondément dans les débats stériles.
13: Vierge, vous bénéficierez du soutien de Mercure, la planète de la persuasion par excellence. Pour ceux que vous aimez, vos désirs seront des ordres.
14: Balance, l'action de la planète Mars vous rendra particulièrement agressif aujourd'hui.
13: Scorpion, il se pourrait que vous vous retrouviez dans la position de celle ou de celui qui doit prendre des décisions importantes pour le bien-être de la famille.
14: Sagittaire, attention au manque de prudence dans vos propos. Vous risquez de blesser certaines personnes dont vous cherchez à obtenir les faveurs. Ce n'est pas la bonne solution.
13: Capricorne, la journée risque d'être éprouvante. Avec tout ce que vous avez à faire, vous pourriez vous sentir un peu dépassé.
14: Verseau, ne cherchez pas à vous imposer coûte que coûte. Vous n'y parviendriez pas et pourriez vous nuire beaucoup.
13: Enfin, Poisson, faites du tri dans vos projets de manière à terminer ce que vous avez commencé. Journée à tous. À demain pour un nouvel horoscope, nous fêterons à Delphes.
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0: La discothèque de Légéville est bon fait, a de nouveau été le cadre de violence. Les faits se sont déroulés le 22 août dernier, où quatre personnes ont commencé à se battre au sein de l'établissement. Puis les violences se sont poursuivies sur le parking. Ils étaient deux contre deux, une personne a été blessée à coups de couteau derrière la tête. Des plaintes ont été déposées dans les deux camps. Et en fin de semaine dernière, trois d'entre eux ont été interpellés et placés en garde à vue. Le quatrième, identifié, a pris la fuite. Les jeunes hommes ont été placés dimanche devant le parquet du procureur et le juge des libertés. Et ils ont finalement été mis en détention provisoire en attendant leur procès qui devait avoir lieu la semaine prochaine. Mais vu qu'ils ont demandé des délais pour préparer leur défense, ils seront finalement jugés le 20 octobre et ils resteront en détention avant cette date. À Taon, le 25 août dernier, une femme qui avait la garde d'un enfant de 7 ans l'a emmenée dans un parc où elle a consommé de l'alcool. Ivre, elle s'est mise à faire peur aux autres enfants présents. Une mère de famille qui s'est plainte a reçu un coup de téléphone au visage. Elle a embrassé de force un adolescent et les gendarmes sont intervenus pour l'arrêter. Ils se sont fait insulter et se sont fait cracher dessus. La femme vient de comparaître au tribunal d'Épinal. Elle a été condamnée à 2 ans de prison avec sursis, obligation de soigner son addiction à l'alcool. Elle devra verser 1 600 € de dommages et intérêts aux victimes. Autre affaire jugée au tribunal d'Épinal, cette fois pour des faits qui se sont déroulés dans la nuit du 3 au 4 juillet à Raon-l'Étape. Un individu d'une trentaine d'années a dégradé la porte d'entrée d'un autre homme. Il l'a frappé puis est entré chez lui pour lui dérober son téléphone portable. Les gendarmes sont intervenus. Il les a insultés et frappés lors de son interpellation. Il a continué les insultes lors de son passage à l'hôpital et a même fait l'apologie du terrorisme. L'accusé, qui a déjà 31 mentions dans son casier judiciaire, a cette fois écopé de 36 mois de prison, dont 6 fermes. Il a diverses obligations et interdictions, notamment il ne pourra pas réapparaître dans les Vosges pendant 3 ans. Nous avons appris le décès de Jeanne Lutringer de Remiremont. Ses obsèques seront célébrées dans l'intimité. Décès de Simone Armand, âgée de 94 ans. Ses obsèques sont prévues vendredi à 15h en l'église de Rue. Décès de Philippe Lerich, âgé de 83 ans de Saint-Amé. Ses obsèques sont prévues vendredi à 17h à la maison funéraire Fournier de Remiremont. Décès de Reine Guillaume, née Didier Laurent, âgé de 95 ans. Ses obsèques seront célébrées samedi à 10h30 en l'église de Gérardmer. Je vous rappelle les obsèques d'Ilbo Vallard, âgé de 89 ans, prévu vendredi à 10h30 en l'église de Saint-Étienne. Le sport avec le football et la Ligue des Champions. Hier, le PSG a battu largement Slovan Bratislava 6 buts à 1. Le Slavia de Prague face à Lens, c'est pour ce soir à 21h. En Régional 1, Raon a fait match nul avec Lunéville 0 partout. Le cyclisme et le Tour d'Espagne, 17e étape une nouvelle fois pour le Britannique Matthew Brennan. C'est sa 5e sur ce tour. Enric Mas, l'Espagnol, reste leader. Le basket avec la Coupe du Monde féminine. En quart de finale, la France affronte la Chine ce jeudi. Il y a également les championnats d'Europe de volley avec France-Suisse pour aujourd'hui. L'Infernal Trail de Saint-Nabor, eh bien, ça commence ce jeudi à 23h59 pour l'épreuve du 200 km. D'autres épreuves également au programme de vendredi, samedi et dimanche. Côté météo pour ce jeudi, du soleil, quelques nuages et 23 degrés au mieux. On descendra à 22 degrés vendredi, puis ça remontera petit à petit à partir de samedi pour aller jusqu'à 27 degrés lundi.
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0: Allez, pour ce dernier moment ensemble, eh bien, on allume le feu avec Johnny, bien entendu. Des ateliers théâtre à toi de jouer. Hein. C'est la compagnie des Jolis Mômes qui nous propose ça, des ateliers réguliers 2026-27 pour les enfants pré-ados, ados et adultes. Alors, ça se fera sur notre secteur à Arches, à Cheny-Ménil également, à Ramonchamp, à Pouxeux aussi, et puis peut-être d'autres villes que j'ai oubliées, enfin d'autres communes que j'ai oubliées au passage. Non, bon, si j'en ai pas oublié, c'est bien. Renseignements au 03 72 54 0404, amis du théâtre. Là, Emmanuel avec la santé dans quelques petites minutes. Il y aura Cœur de Pirate et Kemmler maintenant. Je parle de toi.
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1: Bonjour à tous. Un café peut sembler anodin, mais la caféine peut modifier l'action de certains médicaments. Elle peut diminuer leur absorption ou bien encore augmenter leurs effets indésirables. Café, thé, cola, boissons énergisantes et chocolat, autant d'aliments contenant de la caféine et qui peuvent interagir avec certains médicaments. Avec plusieurs antibiotiques de la famille des quinolones, l'organisme élimine moins bien la caféine. Celle-ci peut alors s'accumuler. Conséquences possibles, nervosité, insomnie, nausées, tremblements, palpitations. Le bon réflexe est donc de demander à votre médecin ou votre pharmacien si votre antibiotique est concerné. Le café peut aussi réduire l'absorption de plusieurs traitements, notamment le fer, la lévothyroxine utilisée dans certaines maladies de la thyroïde, certains antidépresseurs, des compléments de vitamine D. Il est donc conseillé de prendre ces médicaments avec de l'eau. Pour certains traitements sensibles, le problème ne vient pas seulement du nombre de cafés, mais des changements brutaux d'habitude. Le lithium, utilisé dans le traitement des troubles bipolaires, en est un exemple. Le café peut accélérer son élimination. Si une personne arrête soudainement de boire du café, le taux de lithium peut augmenter et devenir toxique. A l'inverse, une forte hausse de la consommation peut réduire l'efficacité du traitement. Donc si vous prenez ce type de traitement, évitez de passer brusquement de plusieurs cafés par jour à zéro ou l'inverse. Enfin, n'oubliez pas qu'il n'y a pas que le café qui contient la caféine. Si vous prenez des médicaments, il est important donc de considérer l'ensemble des produits. Thé, chocolat, boissons énergisantes consommées dans la journée.

0: Ah oui, cœur de pirate ensemble. Et cet été, entrer dans la mine, hein, ça continue. Au cœur des Vosges, les mines du Tillot, vous pouvez les visiter tous les jours jusqu'au 30 septembre. Je dirais peut-être pas tous les jours, mais bon, je dirais une fois, au moins. De 10h à 19h, en tous les cas. Hein. Dernier départ de visite à 17h, dernière rentrée pour l'expo à 18h. Tarif 11 € par adulte, 8,50 par enfant, 5-17 ans. Et le jeudi, puisque nous sommes jeudi, il y a les contes et légendes de la mine, nuit entrée à 20h30 à partir de 5 ans. Nombre de places limité, tarif 14,50 € par adulte, 10,50 par enfant. Alors les hautes mines, le site archéologique et le musée, 47 rue de la gare au Tillot, au 03 29 25 03 33 ou le site hautemine.com. Eh bien, avec nous maintenant, avant Dizzy's et Maniac, voici Tournée Générale, Baldo.
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This is Maniac, la section gymnastique volontaire hein, de la Maison des Jeunes et de la Culture reprend ses cours sous la conduite d'Edith Marceau à partir de lundi 14 septembre de 10h30 à 11h30, salle omnisport Maurice Schenecker, et le jeudi de 10h15 à 11h15. Les inscriptions se font sur place. Pierre Demar, un jour je marierai un ange.

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1: Nos coups de cœur télévisés en ce jeudi. France 4 propose Frères ennemis, le film de David Elofen, film policier français de 2017 avec Mathias Schoenaerts et Reda Kateb. Manuel et Driss ont grandi comme deux frères inséparables dans la même cité. Mais aujourd'hui, tout les oppose. Manuel est à la tête d'un trafic de drogue alors que Driss est devenu flic. Quand celui-ci est promu au stup, son retour bouleverse les équilibres et met Manuel en danger. France 5 à 21h10, mystère du système solaire, les mondes de l'étrange. Série proposée, exploitation immersive du système solaire, révélant des mondes actifs, étranges et fascinants, grâce aux dernières découvertes spatiales. Une véritable odyssée spatiale à la découverte des mondes les plus étranges du système solaire. Et puis, il y aura collision ensuite, chasseur d'astéroïdes. Toujours à la télévision, ce soir, la chute de la Maison Blanche. C'est à 21h10 sur M6, et avec Gérard Butler et Morgan Freeman, et donc la voix de Benoît Alleman. Et Mike Browning, ancien garde du corps du président des États-Unis, s'occupe des basses besognes des services secrets. Un commando nord-coréen lance une attaque sur la Maison Blanche et prend en otage le président et son fils. Alors, si vous voulez revoir Taxi 2, hein, vous connaissez tous évidemment, de Gérard Kramsik, eh bien, avec Samina Seri et Frédéric Diffenthal, c'est diffusé à 21h25 sur TMC. Et puis, 21h10 sur Cister, objectif maison, un an pour tout changer. Dans l'heure, Anaïs et Jean-Baptiste ont craqué pour une ancienne école évangélique sur 190 mètres carrés. Et sur Vosges TV, à 21h, Le Monde comme il va, mourir à 13 ans d'Eric Elena. C'est plus de 300 adolescents qui mettent fin à leur jour chaque année en France. Le harcèlement touche un élève sur 10, soit 700 000 enfants. Une loi a été votée en 2022. Le harcèlement scolaire est désormais reconnu comme un délit pénal.
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morceau hein, de Bernard Lavilliers, On the Road Again. Jeudi 17 septembre, il y a un événement qui va se passer dans la commune du Tillot, c'est le Giro 26. Une course contre la montre, environ 350 coureurs. De 9h à 13h seront les passages. Ils emprunteront commune du Tillot, le chemin de la Pêcherotte, la rue du Taco, l'avenue de la Résistance. Départ de la brasserie du Creux de l'Ours pour une arrivée à Mlizé. On en reparlait bien sûr, hein, parce qu'il y aura d'autres étapes encore. Ce sera un petit peu plus tard, évidemment. Mais le Giro, étape des 1000 étangs, le samedi 19 aussi, il y aura donc à nouveau le Giro, étape Rennes. Il va falloir suivre cela de près. Adèle Castillon était avec toi, c'est Trinix Remix.

Richard Cotillante, pour elle. Et il y a les Journées européennes du patrimoine qui vont arriver aux Hautes Mines, hein, 19 et 20 septembre, samedi et dimanche. Visite des mines et du musée, visite exceptionnelle de la Galerie des Arts, découverte du circuit hydraulique et du maître des engins. Et le 18 septembre, c'est-à-dire le vendredi, du Tillot au Château Lambert, Les Filons sous la frontière, quelle histoire, une conférence par Francis Pierre à 20h15, salle Jean-Paul Sac de la médiathèque. Réservation nécessaire pour la conférence. Vous pourrez de toute façon venir, bien évidemment. Et Raphaël va arriver avec le cinéma. Taxi Girl, Cherchez le garçon.

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1: Pour commencer cette sélection cinéma, je vous propose de découvrir le film Soudain, un drame japonais de Ryosuke Hamaguchi, dans lequel vous allez pouvoir retrouver dans les rôles principaux Virginie Efira et Tao Okamoto. Alors d'ailleurs, il y a eu un double prix d'interprétation féminine au dernier festival de Cannes pour les deux actrices. Un film très bien noté, 4,3 par la presse et 4 par les spectateurs. Ce sont des notes sur 5. L'histoire, eh bien, c'est celle d'une directrice d'un établissement pour personnes âgées. Elle tente d'y instaurer une philosophie de soins innovante basée sur l'écoute et la dignité des résidents. Et sa rencontre avec Marie, une metteuse en scène japonaise, va bouleverser cette trajectoire. Alors si vous voulez voir Soudain, eh bien vous avez le choix entre Les variétés du Thio, L'entracte de Vanier ou bien encore Le Majestic à Remiremont. En nouveauté, cette semaine, vous allez pouvoir découvrir le dernier film d'Eli Chouraki, Les héros du Louvre, avec Cadmerad, Marie-Gillain, Julia de Mounez. L'histoire se déroule à Paris en 1939. Babi Maklouf Benhamou exerce le plus beau métier du monde selon lui. Il est gardien de nuit au musée du Louvre. Mais alors que la Seconde Guerre mondiale éclate et que l'invasion allemande est imminente, Jacques Jaujard, le conservateur du musée, charge Babi d'emporter certaines œuvres du musée hors de Paris à travers un camion. Il accepte, mais à condition qu'il emmène toute sa famille avec lui et va se lancer alors pour lui une grande aventure épique et dangereuse à travers toute la France. Ce film vous est proposé au cinéma du Casino à Gérardmer et au Majestic à Remiremont. Il y a le film Une affaire turque que vous allez pouvoir découvrir au grand écran à la Bresse. C'est un thriller dans lequel joue Lionel Erdogan ou encore Charles Berling. L'histoire de Mathieu, il s'est éloigné de sa communauté turque pour devenir avocat d'affaires. Et l'irruption dans sa vie d'un jeune turc en situation précaire va mettre en péril tout ce qu'il a bâti. Ce film a reçu de bonnes notes, 3,2 par la presse et 3,9 par les spectateurs. À Remiremont Majestic, eh bien, vous allez pouvoir découvrir Les Ensorceleuses 2. Le premier volet date de 1998. Le nouveau est réalisé par Suzanne Beer, film fantastique et romance avec Nicole Kidman et Sandra Bullock dans les rôles principaux. Et dans ce nouveau volet, les sœurs Owens vont affronter une malédiction qui menace de détruire leur famille. Au Majestic, découvrez le film Pressure, film de guerre d'Anthony Maras avec Andrew Scott et Brendan Fraser.
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1: Bonjour à tous, nous fêtons Inès. Alors, amour, travail, amitié, sur quoi va être fondée cette journée?
2: Bélier, si vous décidez de prendre des risques, ce ne sera pas à la légère.
1: Taureau, malgré vos efforts, pour bien formuler vos pensées, il serait sage d'éviter les sujets sensibles aujourd'hui.
2: Gémeaux, bien soutenu par Saturne, vous pourrez améliorer sensiblement votre standing.
1: Cancer, la critique est facile, alors méfiez-vous de cette tendance qui sera fort prononcée chez vous aujourd'hui.
2: Lion, aujourd'hui évitez de vous engager trop profondément dans les débats stériles.
1: Vierge, vous bénéficierez du soutien de Mercure, la planète de la persuasion par excellence. Pour ce que vous aimez, vos désirs seront des ordres.
2: Balance, l'action de la planète Mars vous rendra particulièrement agressif aujourd'hui.
1: Scorpion, il se pourrait que vous vous retrouviez dans la position de celle ou de celui qui doit prendre des décisions importantes pour le bien-être de la famille.
2: Sagittaire, attention au manque de prudence dans vos propos. Vous risquez de blesser certaines personnes dont vous cherchez à obtenir les faveurs. Ce n'est pas la bonne solution.
1: Capricorne, la journée risque d'être éprouvante. Avec tout ce que vous avez à faire, vous pourriez vous sentir un peu dépassé.
2: Verseau, ne cherchez pas à vous imposer coûte que coûte. Vous n'y parviendriez pas et pourriez vous nuire beaucoup.
1: Enfin, Poisson, faites du tri dans vos projets de manière à terminer ce que vous avez commencé. Bonne journée à tous. À demain pour un nouvel horoscope. Nous fêterons à Delphes.
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2: L'actualité de ce jeudi. La discothèque de Légéville est bon fait, a de nouveau été le cadre de violence. Les faits se sont déroulés le 22 août dernier, où 4 personnes ont commencé à se battre au sein de l'établissement. Puis les violences se sont poursuivies sur le parking. Ils étaient 2 contre 2, une personne a été blessée à coups de couteau derrière la tête. Des plaintes ont été déposées dans les 2 camps. Et en fin de semaine dernière, 3 d'entre eux ont été interpellés et placés en garde à vue. Le 4e, identifié, a pris la fuite. Les jeunes hommes ont été placés dimanche devant le parquet du procureur et le juge des libertés. Et ils ont finalement été mis en détention provisoire en attendant leur procès qui devait avoir lieu la semaine prochaine. Mais vu qu'ils ont demandé des délais pour préparer leur défense, ils seront finalement jugés le 20 octobre et ils resteront en détention avant cette date. À Taon, le 25 août dernier, une femme qui avait la garde d'un enfant de 7 ans l'a emmenée dans un parc où elle a consommé de l'alcool. Ivre, elle s'est mise à faire peur aux autres enfants présents. Une mère de famille qui s'est plainte a reçu un coup de téléphone au visage. Elle a embrassé de force un adolescent et les gendarmes sont intervenus pour l'arrêter. Ils se sont fait insulter et se sont fait cracher dessus. La femme vient de comparaître au tribunal d'Épinal. Elle a été condamnée à 2 ans de prison avec sursis, obligation de soigner son addiction à l'alcool. Elle devra verser 1 600 € de dommages et intérêts aux victimes. Autre affaire jugée au tribunal d'Épinal, cette fois pour des faits qui se sont déroulés dans la nuit du 3 au 4 juillet à Raon-l'Étape. Un individu d'une 30aine d'années a dégradé la porte d'entrée d'un autre homme. Il l'a frappé puis est entré chez lui pour lui dérober son téléphone portable. Les gendarmes sont intervenus. Il les a insultés et frappés lors de son interpellation. Il a continué les insultes lors de son passage à l'hôpital et a même fait l'apologie du terrorisme. L'accusé, qui a déjà 31 mentions dans son casier judiciaire, a cette fois écopé de 36 mois de prison, dont 6 fermes. Il a diverses obligations et interdictions, notamment il ne pourra pas réapparaître dans les Vosges pendant 3 ans. Nous avons appris le décès de Jeanne Lutringer de Remiremont. Ses obsèques seront célébrées dans l'intimité. Décès de Simone Armand, âgée de 94 ans. Ses obsèques sont prévues vendredi à 15h en l'église de Rue. Décès de Philippe Lerich, âgé de 83 ans de Saint-Amé. Ses obsèques sont prévues vendredi à 17h à la maison funéraire Fournier de Remiremont. Décès de Reine Guillaume, née Didier Laurent, âgé de 95 ans. Ses obsèques seront célébrées samedi à 10h30 en l'église de Gérardmer. Je vous rappelle les obsèques d'Ilbo Vallard, âgé de 89 ans, prévu vendredi à 10h30 en l'église de Saint-Étienne. Le sport avec le football et la Ligue des Champions. Hier, le PSG a battu largement Slovan Bratislava 6 buts à 1. Le Slavia de Prague face à Lens, c'est pour ce soir à 21h. En Régional 1, Raon a fait match nul avec Lunéville 0 partout. Le cyclisme et le Tour d'Espagne, 17e étape une nouvelle fois pour le Britannique Matthew Brennan. C'est sa 5e sur ce tour. Enric Mas, l'Espagnol, reste leader. Le basket avec la Coupe du Monde féminine. En quart de finale, la France affronte la Chine ce jeudi. Il y a également les championnats d'Europe de volley avec France-Suisse pour aujourd'hui. L'Infernal Trail de Saint-Nabor, eh bien, ça commence ce jeudi à 23h59 pour l'épreuve du 200 km. D'autres épreuves également au programme de vendredi, samedi et dimanche. Côté météo pour ce jeudi, du soleil, quelques nuages et 23 degrés au mieux. On descendra à 22 degrés vendredi, puis ça remontera petit à petit à partir de samedi pour aller jusqu'à 27 degrés lundi.

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1: La vie au pays de Remiremont et sa ceinture, et également au pays des lacs, exceptionnellement d'ailleurs ensemble, avec aussi Moselle Moselotte. Eh bien, il y a des rendez-vous, et notamment à Ventron, chapelle de Travexin, puisque ce sera la veillée corse, samedi 3 octobre à 20h. Réservation donc nécessaire sur le site www.ipac-cie.com. La Bresse, c'est une information service, puisqu'il y a un chantier actuellement, les travaux de réfection du pont du Beg, pour assurer la sécurité et la pérennité donc de l'ouvrage. Et puis, droit des femmes au fil du temps, portrait de Vosgienne, c'est au musée textile des Vosges, et ce sera bien tout au long de cet automne, quand l'automne va arriver, mais de toute façon, vous pouvez l'avoir en ce moment, bien sûr, au musée du textile de Ventron, exposition du conseil départemental des Vosges, avec les archives départementales. L'entrée est tout de même payante. La recyclerie Annie Thiébaut à Saint-Étienne, avec vente de vêtements jusqu'au 16 septembre, vente au kilo sur tous les vêtements, remise spéciale sur articles signalés en recyclerie, visite de l'atelier tri textile et atelier upcycling, entrée gratuite sans inscription, et ce sera le mercredi 16 septembre à 14h. Et donner une seconde vie au tissu. Venez créer votre broche unique et créative. C'est avec l'abri à Remiremont. Le premier triathlon de Remiremont, championnat Grand Est jeune et championnat Grand Est de relais mixte, samedi 19 et dimanche 20 septembre, toute la journée au plan d'eau. Information et inscription pour le triathlon-remiremont.fr. La fête foraine, ce sera du 12 au 20 septembre, au Champ de Mars également, à Remiremont, bien sûr. Et puis un concert trio Métamorphose, dimanche 27 septembre à 16h au Centre culturel Gilbert Zog, sans réservation, le tarif est de 15€. À noter les journées européennes du patrimoine, les 19 et 20 septembre, sur le thème « Patrimoine en péril, revivez, résistez, réimaginez ». Gratuit et ouvert à tous dans la maison du collectionneur.
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0: aussi les offres d'emploi de notre secteur vosgien.
1: L'entreprise Jérôme Dieudonné du TIO recherche un conducteur d'engin BTP. C'est un contrat à durée déterminée de 3 mois à 35 heures par semaine. Contrat évolutif, un poste qui est ouvert aux débutants avec une formation CAP, BEP ou équivalent en travaux publics. Et il faut être également titulaire du permis. Le restaurant La Gourmandise à Cournimont vous propose un poste de serveur en restauration. C'est pour un CDI à temps partiel, 30 heures par semaine. C'est un poste pour le service du soir à pourvoir dès que possible. Un an d'expérience est souhaité. La mini-crèche Les Petits Amis de Oui Oui, située à La Bresse, est à la recherche d'un animateur petite enfance pour un contrat à durée déterminée de 3 mois, 35 heures par semaine, ouvert aux débutants, avec formation CAP, BEP, petite enfance. Et puis toujours dans ce même établissement, la crèche recherche également un agent de service polyvalent pour un CDD de 3 mois à 35 heures par semaine, avec une expérience d'au moins 6 mois. La maison de retraite L'Accueil à Remiremont est à la recherche d'un aide-soignant ou AVS pour un poste en CDI à 35 heures par semaine, poste ouvert aux débutants avec formation CAP, BEP ou équivalent. L'entreprise Royal 88 à Remiremont est à la recherche d'un équipier polyvalent de restauration rapide. C'est pour un CDD de 3 mois à 35 heures par semaine. 3 mois d'expérience sont demandés. Ouverture aux débutants si motivés. L'Académie de Nancy-Metz recrute pour le lycée professionnel Camille Claudel de Remiremont un professeur associé en hôtellerie et technique culinaire pour un CDD de 12 mois à temps partiel, 9 heures par semaine. Il faut être diplômé d'un bac plus 2 ou plus 3 et au moins 5 années d'exercice professionnel dans la spécialité concernée. La maison Till à Remiremont est à la recherche d'un vendeur ou vendeuse en chocolaterie. C'est pour un poste en CDI à temps partiel, 24 heures par semaine. On vous demande 2 ans d'expérience en vente et distribution, formation CAP et BEP. Il faut être également titulaire du permis. Un colporteur de presse est recherché sur le secteur de Saint-Amé, le syndicat, disponible de suite. Vous travaillerez du lundi au dimanche de 3h45 à 6h en tant que profession libérale. Poste ouvert aux débutants, il faut être véhiculé. À la papeterie d'Arche, un aide conducteur bobineuse est recherché pour une mission intérimaire de 10 mois, un travail à 35 heures par semaine. Il faut avoir une formation CAP, BEP ou BAC à dominante technique ou papetière. Le CACES pont roulant et puis R485 catégorie 1 avec également 4 ans d'expérience.
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1: Un tournoi amical de tennis de table vous est proposé pour ce samedi au gymnase de rue avec le tennis de table des ballons des Hauts-de-Vosges. Alors c'est ouvert aux licenciés et aux non-licenciés. Il y aura un tableau double et un tableau simple. Les premiers matchs sont prévus pour 10 heures avec aussi restauration et buvette sur place. Les inscriptions peuvent se faire au 06 14 29 51 86. Les vétérans du foot de l'AS Ramonchamp vous proposent un concours de pétanque en doublette ce samedi à partir de 13h30 au stade de Ramonchamp. Les inscriptions pourront se faire directement sur place. 10€ par équipe avec des lots à remporter. Buvettes et sandwichs seront proposés.
4: avec le Théâtre du Peuple de Bussan. Retrouvez les journées du matrimoine samedi et dimanche. Alors ça commencera dès 15h et ce sera autour de la célèbre sculptrice Camille Claudel. Renseignements théâtredupeuple.com. Avec l'association Les Phénix, un loto vous est proposé pour ce samedi à la médiathèque du Tillot. Ouverture des portes à 18h30 et première partie à 20h. Parmi les lots à gagner, bon d'achat, entrée en parc, séance de spa, nuit insolite. Il y aura également une tombola. Ce sera 4€ le carton avec buvette et restauration sur place. Vous pouvez vous renseigner au 06 43 38 37 36. Avec la paroisse Ozanam, il y a une messe prévue pour ce dimanche. Ce sera au Ménil à 10h à la chapelle Notre-Dame de Pitié. La compagnie des Jolis Mômes vous propose des ateliers de théâtre à Ramonchamp. N'hésitez pas à vous renseigner au 03 72 54 04 04. La section gym de la MJC du TIO reprend ses cours avec Edith à partir du lundi 14 septembre 10h30 et aussi le jeudi à 10h15, ça sera la salle Omnisport. Les inscriptions pourront se faire sur place. Il y a des courses cyclistes qui vont passer par le Tillot. Le jeudi 17 septembre, ce sera la course Giro 26, un contre-la-montre avec 350 coureurs. Passage de 9h à 13h. Ce sera donc les rues concernées, chemin de la Pêcherotte, rue du Tataco, avenue de la Résistance. Passage par la D486, D57. Et puis le Giro également 2026 avec un passage de 14h à 18h. Également sur les mêmes rues. Sachez que le samedi 19 septembre, autre course également, puisque le Giro 26 passera cette fois-ci de 11h à 17h, rue de la Favée, rue de la Gare, D486, rue des Libérateurs, rue de la Courbe, et ceci dans les deux sens, avec un départ de Bussan pour une arrivée à Bussan. Alors, détail d'importance, les rues seront étroites, mais elles ne seront pas fermées à la circulation. Donc, si possible, essayez de passer par un autre axe ou en tout cas de rouler avec prudence. Et puis, les journées européennes du patrimoine arrivent les 19 et 20 septembre avec plein d'activités. On en reparlera bien sûr.
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1: Bonjour à tous et bonjour Raphaël.
2: Bonjour Marie-Élise, ravie de te retrouver pour ce nouveau numéro de Bel et Bien.
1: Voilà, merci beaucoup à tous, j'espère que vous allez tous bien, que vous avez profité de vos vacances, que vous soyez partis ou non. De toute façon, ça n'a pas d'importance, l'important c'est surtout de se reposer et de profiter de ces belles journées. Entre guillemets.
2: Avant la rentrée.
1: Voilà, avant la rentrée. Bon, effectivement, le soleil n'a guère été présent dans les Vosges, dans certaines autres contrées de la France non plus, pas trop, mais il est toujours possible de faire autre chose. Mais pour ceux qui reviennent avec un joli bronzage, voilà, je vais vous dire ce qu'il va falloir faire de façon à le garder plus longtemps et surtout très joli. Ah. Alors déjà, c'est le moment de prendre rendez-vous chez votre esthéticienne préférée. Faire un bon soin visage. Alors souvent, on se dit, oh oui, mais si je fais un gommage, ça va retirer mon bronzage. Non, pas du tout. Pas du tout. En fait, on retire juste les cellules mortes qui sont prêtes à partir et qui justement ternissent le bronzage.
2: Lui, alors on va retirer en dessous,
1: voilà, le bronzage est en dessous. Parce que ce qu'il faut savoir, souvent on se dit en été, oh c'est super, en été j'ai plus de boutons pour ceux qui ont des problèmes d'acné. Effectivement, non seulement le soleil donc assèche les boutons et donc les glandes sébacées, mais en plus de ça, la peau, pour se protéger, pour protéger les organes qui sont en dessous, c'est physiologique, donc va s'épaissir. Donc effectivement, on a moins de boutons parce qu'ils n'arrivent pas en surface, mais ils sont toujours là, ils sont en dessous.
2: D'accord.
1: C'est-à-dire, quand arrive l'automne, donc où on a, la peau va revenir à sa taille normale au niveau épaisseur, donc du coup, les boutons vont refleurir et on se dit, oh là là, j'ai à nouveau plein de boutons. Okay. Donc justement, on va pallier à tout ça en faisant donc un bon soin visage. L'idéal, c'est de garder le bon rythme en faisant toutes les 6 semaines. Ça, c'est pas mal, toutes les 6 semaines. Une fois par mois pour ceux qui ont des problèmes de peau, notamment acné ou des peaux, par exemple, qui seront très, très sèches et qui auront encore été asséchées par le soleil, le vent et la mer.
2: Oui.
1: Donc, l'important, c'est de faire un soin visage. Et aussi, d'avoir les produits adaptés. Et quoi de mieux que son esthéticienne pour lui vendre, effectivement, les produits qui vont aller le mieux avec leur peau.
2: Et chaque peau est différente.
1: Et voilà, chaque peau est différente. Et comme elle aura fait un soin, elle aura pu sentir la texture donc de la peau, sa façon de réagir face à tel produit. Donc, du coup, elle va vraiment bien conseiller la gamme qui va aller derrière. Voilà. Et chez soi, donc il faut continuer. Donc, on peut donc toujours continuer à boire pas mal de choses, à faire des cures de vitamines, des cures de zinc, par exemple. En ce moment, c'est vrai que c'est le moment de faire des cures de vitamines pour un petit peu affronter, faire un stock de vitamines avant les mauvais jours qui arriveront, oui. Fatalement, puis souvent assez vite ici, malheureusement. Voilà. Et aussi, donc, pour garder son

0: Bronzage sur le corps, eh ben on va garder la même habitude, c'est-à-dire faire un gommage pour retirer ses cellules mortes, bien hydrater, donc tous les jours après sa douche, bien hydrater sa peau avec un lait ou une crème, ce qu'on préfère.
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Si j'avais eu le pouvoir de Hiro Nakamura, je serais parti revivre la naissance de Lenny et d'Inaya. 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
1: La vie au pays de Remiremont et sa ceinture, et également au pays des lacs, exceptionnellement d'ailleurs ensemble, avec aussi Moselle Moselotte. Eh bien, il y a des rendez-vous, et notamment à Ventron, chapelle de Travexin, puisque ce sera la veillée corse, samedi 3 octobre, à 20h. Réservation donc nécessaire sur le site www.ipac-cie.com. La Bresse, c'est une information service, puisqu'il y a un chantier actuellement, les travaux de réfection du pont du Beg, pour assurer la sécurité et la pérennité donc de l'ouvrage. Et puis, droit des femmes au fil du temps, portrait de Vosgienne, c'est au musée textile des Vosges, et ce sera bien tout au long de cet automne, quand l'automne va arriver, mais de toute façon, vous pouvez la voir en ce moment, bien sûr, au musée du textile de Ventron, exposition du conseil départemental des Vosges, avec les archives départementales. L'entrée est tout de même payante. La recyclerie Annie Thiébault à Saint-Étienne, avec vente de vêtements jusqu'au 16 septembre, vente au kilo sur tous les vêtements, remise spéciale sur articles signalés en recyclerie, visite de l'atelier Tri Textile et atelier Upcycling, entrée gratuite sans inscription, et ce sera le mercredi 16 septembre à 14h. Et donner une seconde vie au tissu. Venez créer votre broche unique et créative. C'est avec l'abri à Remiremont. Le premier triathlon de Remiremont, championnat Grand Est jeune et championnat Grand Est de relais mixte, samedi 19 et dimanche 20 septembre, toute la journée au plan d'eau. Information et inscription pour le triathlon-remiremont.fr. La fête foraine, ce sera du 12 au 20 septembre au Champ de Mars, également à Remiremont, bien sûr. Et puis un concert trio Métamorphose, dimanche 27 septembre à 16h au Centre culturel Gilbert Zog, sans réservation, le tarif est de 15 euros. À noter les journées européennes du patrimoine, les 19 et 20 septembre, sur le thème « Patrimoine en péril, revivez, résistez, réimaginez ». Gratuit et ouvert à tous dans la maison du collectionneur.
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1: L'entreprise Jérôme Dieudonné du TIO recherche un conducteur d'engin BTP. C'est un contrat à durée déterminée de 3 mois à 35 heures par semaine. Contrat évolutif, un poste qui est ouvert aux débutants avec une formation CAP, BEP ou équivalent en travaux publics. Et il faut être également titulaire du permis. Le restaurant La Gourmandise à Cournimont vous propose un poste de serveur en restauration. C'est pour un CDI à temps partiel, 30 heures par semaine. C'est un poste pour le service du soir à pourvoir dès que possible. Un an d'expérience est souhaité. La mini-crèche Les Petits Amis de Oui Oui, située à La Bresse, est à la recherche d'un animateur petite enfance. Pour un contrat à durée déterminée de 3 mois, 35 heures par semaine, ouvert aux débutants, avec formation CAP, BEP, petite enfance. Et puis toujours dans ce même établissement, la crèche recherche également un agent de service polyvalent pour un CDD de 3 mois à 35 heures par semaine, avec une expérience d'au moins 6 mois. La maison de retraite L'Accueil à Remiremont est à la recherche d'un aide-soignant ou AVS pour un poste en CDI à 35 heures par semaine, poste ouvert aux débutants avec formation CAP, BEP ou équivalent. L'entreprise Royal 88 à Remiremont est à la recherche d'un équipier polyvalent de restauration rapide. C'est pour un CDD de 3 mois à 35 heures par semaine. 3 mois d'expérience sont demandés. Ouverture aux débutants si motivés. L'Académie de Nancy-Metz recrute pour le lycée professionnel Camille Claudel de Remiremont un professeur associé en hôtellerie et technique culinaire pour un CDD de 12 mois à temps partiel, 9 heures par semaine. Il faut être diplômé d'un bac plus 2 ou plus 3 et au moins 5 années d'exercice professionnel dans la spécialité concernée. La maison Till à Remiremont est à la recherche d'un vendeur ou vendeuse en chocolaterie. C'est pour un poste en CDI à temps partiel, 24 heures par semaine. On vous demande 2 ans d'expérience en vente et distribution, formation.

0: CAP-BEP, il faut être également titulaire du permis. Un colporteur de presse est recherché sur le secteur de Saint-Amé, le syndicat, disponible de suite. Vous travaillerez du lundi au dimanche de 3h45 à 6h en tant que profession libérale. Poste ouvert aux débutants, il faut être véhiculé. À la papeterie d'Arches, un aide conducteur bobineuse est recherché pour une mission intérimaire de 10 mois. Un travail à 35 heures par semaine. Il faut avoir une formation CAP, BEP ou BAC à dominante technique ou papetière. Le CACES pont roulant et puis R485 catégorie 1 avec également 4 ans d'expérience.
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2: Yeah. Hello. You. Ce son est une dédicace à Madame Pavrochko. Vous vous souvenez ?

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5: Il est tout juste midi et demi.
2: L'actualité de ce jeudi. La discothèque de Légéville et Bonfait a de nouveau été le cadre de violence. Les faits se sont déroulés le 22 août dernier, où 4 personnes ont commencé à se battre au sein de l'établissement. Puis les violences se sont poursuivies sur le parking. Ils étaient 2 contre 2. Une personne a été blessée à coups de couteau derrière la tête. Des plaintes ont été déposées dans les 2 camps. Et en fin de semaine dernière, 3 d'entre eux ont été interpellés et placés en garde à vue. Le 4e, identifié, a pris la fuite. Les jeunes hommes ont été placés dimanche devant le parquet du procureur et le juge des libertés. Et ils ont finalement été mis en détention provisoire en attendant leur procès, qui devait avoir lieu la semaine prochaine. Mais vu qu'ils ont demandé des délais pour préparer leur défense, ils seront finalement jugés le 20 octobre et ils resteront en détention avant cette date. À Taon, le 25 août dernier, une femme qui avait la garde d'un enfant de 7 ans l'a emmenée dans un parc où elle a consommé de l'alcool. Ivre, elle s'est mise à faire peur aux autres enfants présents. Une mère de famille qui s'est plainte a reçu un coup de téléphone au visage. Elle a embrassé de force un adolescent et les gendarmes sont intervenus pour l'arrêter. Ils se sont fait insulter et se sont fait cracher dessus. La femme vient de comparaître au tribunal d'Épinal. Elle a été condamnée à 2 ans de prison avec sursis, obligation de soigner son addiction à l'alcool. Elle devra verser 1 600 euros de dommages et intérêts aux victimes. Autre affaire jugée au tribunal d'Épinal, cette fois pour des faits qui se sont déroulés dans la nuit du 3 au 4 juillet à Raon-l'Étape. Un individu d'une trentaine d'années a dégradé la porte d'entrée d'un autre homme. Il l'a frappé, puis est entré chez lui pour lui dérober son téléphone portable. Les gendarmes sont intervenus. Il les a insultés et frappés lors de son interpellation. Il a continué les insultes lors de son passage à l'hôpital et a même fait l'apologie du terrorisme. L'accusé, qui a déjà 31 mentions dans son casier judiciaire, a cette fois écopé de 36 mois de prison, dont 6 fermes. Il a diverses obligations et interdictions, notamment il ne pourra pas réapparaître dans les Vosges pendant 3 ans. Nous avons appris le décès de Jeanne Lutringer de Remiremont. Ses obsèques seront célébrées dans l'intimité. Décès de Simone Armand, âgée de 94 ans. Ses obsèques sont prévues vendredi à 15h en l'église de Rue. Décès de Philippe Lerich, âgé de 83 ans de Saint-Amé. Ses obsèques sont prévues vendredi à 17h à la maison funéraire Fournier de Remiremont. Décès de Reine Guillaume, né Didier Laurent, âgé de 95 ans. Ses obsèques seront célébrées samedi à 10h30 en l'église de Gérardmer. Je vous rappelle les obsèques d'Ilbo Vallard, âgé de 89 ans, prévues vendredi à 10h30 en l'église de Saint-Étienne. Le sport avec le football et la Ligue des Champions. Hier, le PSG a battu largement Slovan Bratislava 6 buts à 1. Le Slavia de Prague face à Lens, c'est pour ce soir à 21h. En Régional 1, Raon a fait match nul avec Lunéville, 0 partout. Le cyclisme et le Tour d'Espagne, 17e étape une nouvelle fois pour le Britannique Matthew Brennan. C'est sa 5e sur ce tour. Enric Mas, l'Espagnol, reste leader. Le basket avec la Coupe du Monde féminine. En quart de finale, la France affronte la Chine ce jeudi. Il y a également les championnats d'Europe de volley avec France-Suisse pour aujourd'hui. L'Infernal Trail de Saint-Nabor, eh bien, ça commence ce jeudi à 23h59 pour l'épreuve du 200 km. D'autres épreuves également au programme de vendredi, samedi et dimanche. Côté météo pour ce jeudi, du soleil, quelques nuages et 23 degrés au mieux. On descendra à 22 degrés vendredi, puis ça remontera petit à petit à partir de samedi pour aller jusqu'à 27 degrés lundi.
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1: Pour commencer cette sélection cinéma, je vous propose de découvrir le film Soudain, un drame japonais de Ryosuke Hamaguchi, dans lequel vous allez pouvoir retrouver dans les rôles principaux Virginie Efira et Tao Okamoto. Alors d'ailleurs, il y a eu un double prix d'interprétation féminine au dernier festival de Cannes pour les deux actrices. Un film très bien noté, 4,3 par la presse et 4 par les spectateurs. Ce sont des notes sur 5. L'histoire, eh bien, c'est celle d'une directrice d'un établissement pour personnes âgées. Elle tente d'y instaurer une philosophie de soins innovante basée sur l'écoute et la dignité des résidents. Et sa rencontre avec Marie, une metteuse en scène japonaise, va bouleverser cette trajectoire. Alors si vous voulez voir Soudain, eh bien vous avez le choix entre Les Variétés du Tio, L'Entracte de Vanier ou bien encore Le Majestic à Remiremont. En nouveauté, cette semaine, vous allez pouvoir découvrir le dernier film d'Elie Chouraki, Les Héros du Louvre, avec Cadmerad, Marie-Gillain, Julia de Mounez. L'histoire se déroule à Paris en 1939. Babi Maklouf Benhamou exerce le plus beau métier du monde selon lui. Il est gardien de nuit au musée du Louvre. Mais alors que la Seconde Guerre mondiale éclate et que l'invasion allemande est imminente, Jacques Jaujard, le conservateur du musée, charge Babi d'emporter certaines œuvres du musée hors de Paris à travers un camion. Il accepte, mais à condition qu'il emmène toute sa famille avec lui et va se lancer alors pour lui une grande aventure épique et dangereuse à travers toute la France. Ce film vous est proposé au cinéma du Casino à Gérardmer et au Majestic à Remiremont. Il y a le film Une affaire turque que vous allez pouvoir découvrir au grand écran à la Bresse. C'est un thriller dans lequel jouent Lionel Erdogan ou encore Charles Berling. L'histoire de Mathieu, il s'est éloigné de sa communauté turque pour devenir avocat d'affaires. Et l'irruption dans sa vie d'un jeune turc en situation précaire va mettre en péril tout ce qu'il a bâti. Ce film a reçu de bonnes notes, 3,2 par la presse et 3,9 par les spectateurs. À Remiremont Majestic, eh bien vous allez pouvoir découvrir Les Ensorceleuses 2. Le premier volet date de 1998. Le nouveau est réalisé par Suzanne Beer, film fantastique et romance avec Nicole Kidman et Sandra Bullock dans les rôles principaux. Et dans ce nouveau volet, les sœurs Owens vont affronter une malédiction qui menace de détruire leur famille. Au Majestic, découvrez le film Pressure, film de guerre d'Anthony Maras avec Andrew Scott et Brendan Fraser.
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1: Le Vichlein a allumé un feu à l'intérieur de la mine, c'est rempli de fumée, il commence à s'intoxiquer, il commence à étouffer. Mais il y a un des lutins, le gnome, qui pourtant n'est pas prêteur, hein. Mais il trouve quand même dégueulasse le coup que le Vichlein a fait, qui est arrivé avec un de ses soufflets. Le même genre de truc qu'on utilisait autrefois les enfants pour augmenter le feu dans une cheminée. Il arrive à balancer hors de la galerie toute la fumée qui s'y est accumulée. Ils arrivent à avancer jusque là, mais ils se demandent encore combien de pièges le Vichlein a pu mettre en place. Vas-y Léo.
2: Mais du coup, il y a des lutins. Mais il y a des lutins, ils ont des forces comparées aux autres. Ça veut dire il y a des lutins, ils ont pas de force, des lutins, ils ont des forces.
1: Il y en a qui sont plus costauds que d'autres, hein. Ouais. Ça dépend, puisque il y a plusieurs lutins généralement par pays. Presque chaque pays en a plusieurs. Donc c'est toute une famille avec des lutins. Ils font même pas tous toute la même taille, hein, en fait, hein, en plus. Bon, ils sont globalement tous plutôt petits. Mais, d'après ce qu'on a dans les textes de légende, certains font simplement la taille d'un pouce, d'autres arrivent à peu près à la hauteur de genou d'un être humain. Et pour la force, c'est pareil. Certains sont plus ou moins costauds. Il y en a même qui maîtrisent la magie parmi les lutins, alors que d'autres, pas du tout. Vas-y.
2: Mais, du coup, il n'y a que trois portes.
1: Il y a encore plus d'obstacles.
2: Ok, et du coup... Désolée, mais il y a les lutins. Ils sont combien à avoir des forces?
1: Je ne saurais pas te donner un nombre exact. J'en connais qui ont des pouvoirs. Le Sautré, le lutin de Lorraine, il a des pouvoirs. Le Vichlein en a. Le Knocker n'en a pas. Le gnome en a pas, que je sache. J'ai pas les autres qui me viennent en tête. Je te dirai au fur et à mesure pour les noms qui me reviennent. Après avoir passé le gros rideau de fumée, ils arrivent à un endroit où le Vichlein a créé une illusion. Il n'y avait qu'une seule galerie à la base, là maintenant, ils en voient 50 devant eux. Et ils entendent le lutin enfermé qui appelle, sauf qu'à cause de l'écho, ils n'arrivent pas à déterminer exactement d'où ça vient. Il y a un des lutins. Il est maléfique dans la plupart des légendes, mais là, c'est une histoire où il se comporte bien, c'est le gobelin. Il a d'énormes oreilles, il arrive à mieux entendre que les autres, il arrive exactement à saisir, ok, c'est quoi toutes les galeries qui sont des illusions, c'est laquelle qui est la bonne, c'est par là qu'il faut qu'on aille. Ils arrivent encore à passer cet obstacle-là. Ils arrivent à un endroit où le Vichlein a creusé une autre galerie. Il l'a bloquée avec une trappe. Le problème, c'est qu'elle est en hauteur. Donc ils décident de faire une espèce de chapiteau ensemble. Le Hootman, l'être humain, se met à quatre pattes. Tous les autres lutins montent sur lui. Mais il manque encore un petit peu pour que la dernière petite lutine arrive à atteindre la trappe et à l'ouvrir. Et puis, soudain, il y a un miracle qui se produit. Ils ne comprennent pas d'où ça vient. L'une des petites lutines a des ailes qui lui poussent dans le dos. Les lutins n'en ont pas normalement. Elle se met à avoir des ailes de fée. Du coup, c'est bon. Elle ne sait pas comment ça se fait, mais elle arrive à atteindre la trappe, à l'ouvrir et à faire monter tout le monde. Là, ils arrivent enfin à l'endroit où le lutin a été enfermé et enchaîné. Ils arrivent à le détacher. Sauf qu'au moment où ils veulent reprendre le chemin de la sortie, toutes leurs lumières, toutes leurs lampes s'éteignent en même temps. Ils sont dans le noir.
2: Mais du coup, juste comment des lutins a des comment il a eu les ailes juste tout d'un coup comme ça?
1: La réponse elle vient plus tard.
2: Et du coup, juste une question.
1: Vas-y.
2: C'est qui c'est ceux qui l'ont enfermé le lutin?
1: Le Vichlein.
2: C'est qui le Vichlein? Il est tout seul ou ils sont plusieurs?
1: Le Vichlein, il peut y en avoir plusieurs, mais là dans cette histoire, c'était juste un Vichlein qui avait fait ça.
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1: L'actualité de ce jeudi. La discothèque de Légéville est bon fait, a de nouveau été le cadre de violence. Les faits se sont déroulés le 22 août dernier, où 4 personnes ont commencé à se battre au sein de l'établissement. Puis les violences se sont poursuivies sur le parking. Ils étaient 2 contre 2. Une personne a été blessée à coups de couteau derrière la tête. Des plaintes ont été déposées dans les deux camps. Et en fin de semaine dernière, 3 d'entre eux ont été interpellés et placés en garde à vue. Le 4e, identifié, a pris la fuite. Les jeunes hommes ont été placés dimanche devant le parquet du procureur et le juge des libertés. Et ils ont finalement été mis en détention provisoire en attendant leur procès qui devait avoir lieu la semaine prochaine. Mais vu qu'ils ont demandé des délais pour préparer leur défense, ils seront finalement jugés le 20 octobre et ils resteront en détention avant cette date. À Taon, le 25 août dernier, une femme qui avait la garde d'un enfant de 7 ans l'a emmenée dans un parc où elle a consommé de l'alcool. Ivre, elle s'est mise à faire peur aux autres enfants présents. Une mère de famille qui s'est plainte a reçu un coup de téléphone au visage. Elle a embrassé de force un adolescent et les gendarmes sont intervenus pour l'arrêter. Ils se sont fait insulter et se sont fait cracher dessus. La femme vient de comparaître au tribunal d'Épinal. Elle a été condamnée à 2 ans de prison avec sursis, obligation de soigner son addiction à l'alcool. Elle devra verser 1 600 € de dommages et intérêts aux victimes. Autre affaire jugée au tribunal d'Épinal, cette fois pour des faits qui se sont déroulés dans la nuit du 3 au 4 juillet à Raon-l'Étape. Un individu d'une 30aine d'années a dégradé la porte d'entrée d'un autre homme. Il l'a frappé puis est entré chez lui pour lui dérober son téléphone portable. Les gendarmes sont intervenus. Il les a insultés et frappés lors de son interpellation. Il a continué les insultes lors de son passage à l'hôpital et a même fait l'apologie du terrorisme. L'accusé, qui a déjà 31 mentions dans son casier judiciaire, a cette fois écopé de 36 mois de prison, dont 6 fermes. Il a diverses obligations et interdictions, notamment il ne pourra pas réapparaître dans les Vosges pendant 3 ans. Nous avons appris le décès de Jeanne Lutringer de Remiremont. Ses obsèques seront célébrées dans l'intimité. Décès de Simone Armand, âgée de 94 ans. Ses obsèques sont prévues vendredi à 15h en l'église de Rue. Décès de Philippe Leriche, âgé de 83 ans de Saint-Amé. Ses obsèques sont prévues vendredi à 17h à la maison funéraire Fournier de Remiremont. Décès de Reine Guillaume, née Didier Laurent, âgé de 95 ans. Ses obsèques seront célébrées samedi à 10h30 en l'église de Gérardmer. Je vous rappelle les obsèques d'Ilbo Vallard, âgé de 89 ans, prévues vendredi à 10h30 en l'église de Saint-Étienne. Le sport avec le football et la Ligue des Champions. Hier, le PSG a battu largement Slovan Bratislava 6 buts à 1. Le Slavia de Prague face à Lens, c'est pour ce soir à 21h. En Régional 1, Raon a fait match nul avec Lunéville 0 partout. Le cyclisme et le Tour d'Espagne, 17e étape une nouvelle fois pour le Britannique Matthew Brennan. C'est sa 5e sur ce tour. Enric Mas, l'Espagnol, reste leader. Le basket avec la Coupe du Monde féminine. En quart de finale, la France affronte la Chine ce jeudi. Il y a également les championnats d'Europe de volley avec France-Suisse pour aujourd'hui. L'Infernal Trail de Saint-Nabor, eh bien, ça commence ce jeudi à 23h59 pour l'épreuve du 200 km. D'autres épreuves également au programme de vendredi, samedi et dimanche. Côté météo pour ce jeudi, du soleil, quelques nuages et 23 degrés au mieux. On descendra à 22 degrés vendredi, puis ça remontera petit à petit à partir de samedi pour aller jusqu'à 27 degrés lundi.
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1: Un tournoi amical de tennis de table vous est proposé pour ce samedi au gymnase de rue avec le tennis de table des Ballons des Hauts-de-Vosges. Alors c'est ouvert aux licenciés et aux non-licenciés. Il y aura un tableau double et un tableau simple. Les premiers matchs sont prévus pour 10h avec aussi restauration et buvette sur place. Les inscriptions peuvent se faire au 06 14 29 51 86. Les vétérans du foot de l'AS Ramonchamp vous proposent un concours de pétanque en doublette ce samedi à partir de 13h30 au stade de Ramonchamp. Les inscriptions pourront se faire directement sur place. 10€ par équipe avec des lots à remporter. Buvettes et sandwichs seront proposés. Avec le Théâtre du Peuple de Bussan, retrouvez les journées du matrimoine samedi et dimanche. Alors ça commencera dès 15h et ce sera autour de la célèbre sculptrice Camille Claudel. Renseignements théâtredupeuple.com. Avec l'association Les Phénix, un loto vous est proposé pour ce samedi à la médiathèque du Tillot. Ouverture des portes à 18h30 et première partie à 20h. Parmi les lots à gagner, bon d'achat, entrée en parc, séance de spa, nuit insolite. Il y aura également une tombola. Ce sera 4€ le carton avec buvette et restauration sur place. Vous pouvez vous renseigner au 06 43 38 37 36. Avec la paroisse Ozanam, il y a une messe prévue pour ce dimanche. Ce sera au Ménil à 10h à la chapelle Notre-Dame de Pitié. La compagnie des Jolis Mômes vous propose des ateliers de théâtre à Ramonchamp. N'hésitez pas à vous renseigner au 03 72 54 04 04. La section gym de la MJC du TIO reprend ses cours avec Edith à partir du lundi 14 septembre 10h30 et aussi le jeudi à 10h15, ce sera la salle Omnisport. Les inscriptions pourront se faire sur place. Il y a des courses cyclistes qui vont passer par le TIO. Le jeudi 17 septembre, ce sera la course Giro 26, un contre-la-montre avec 350 coureurs. Passage de 9h à 13h. Ce sera donc les rues concernées, chemin de la Pêcherotte, rue du Taco, avenue de la Résistance. Passage par la D486, D57. Et puis le Giro également 2026 avec un passage de 14h à 18h. Également sur les mêmes rues. Sachez que le samedi 19 septembre, autre course également, puisque le Giro 26 passera cette fois-ci de 11h à 17h, rue de la Favée, rue de la Gare, D486, rue des Libérateurs, rue de la Courbe, et ceci dans les deux sens, avec un départ de Bussan pour une arrivée à Bussan. Alors, détail d'importance, les rues seront étroites, mais elles ne seront pas fermées à la circulation. Donc, si possible, essayez de passer par un autre axe ou en tout cas de rouler avec prudence. Et puis, les journées européennes du patrimoine arrivent les 19 et 20 septembre avec plein d'activités. On en reparlera bien sûr.
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0: La vie au pays de Remiremont et sa ceinture, et également au pays des lacs, exceptionnellement d'ailleurs ensemble, avec aussi Moselle Moselotte. Eh bien, il y a des rendez-vous, et notamment à Ventron, chapelle de Travexin, puisque ce sera la veillée corse, samedi 3 octobre à 20h. Réservation donc nécessaire sur le site www.ipac-cie.com. La Bresse, c'est une information service puisqu'il y a un chantier actuellement, les travaux de réfection du pont du Bègue pour assurer la sécurité et la pérennité donc de l'ouvrage. Et puis, droit des femmes au fil du temps, portrait de Vosgienne, c'est au musée textile des Vosges et ce sera bien tout au long de cet automne, quand l'automne va arriver, mais de toute façon, vous pouvez la voir en ce moment, bien sûr, au musée du textile de Ventron, exposition du conseil départemental des Vosges, avec les archives départementales. L'entrée est tout de même payante. La recyclerie Annie Thiébault à Saint-Étienne, avec vente de vêtements jusqu'au 16 septembre, vente au kilo sur tous les vêtements. Remise spéciale sur articles signalés en recyclerie, visite de l'atelier tri textile et atelier upcycling, entrée gratuite sans inscription, et ce sera le mercredi 16 septembre à 14h. Et donner une seconde vie au tissu, venez créer votre broche unique et créative, c'est avec l'abri à Remiremont. Le premier triathlon de Remiremont, championnat Grand Est jeune et championnat Grand Est de relais mixte, samedi 19 et dimanche 20 septembre, toute la journée au plan d'eau. Informations et inscriptions pour le triathlon-remiremont.fr. La fête foraine, ce sera du 12 au 20 septembre au Champ de Mars, également à Remiremont, bien sûr. Et puis un concert trio Métamorphose, dimanche 27 septembre à 16h au Centre culturel Gilbert Zog. Sans réservation, le tarif est de 15€. À noter les journées européennes du patrimoine, les 19 et 20 septembre, sur le thème « Patrimoine en péril, revivez, résistez, réimaginez ». Gratuit et ouvert à tous dans la maison du collectionneur.
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2: Baies de sureau, bienfaits et utilisation. Les baies de sureau sont des petites baies noires ou bleu-noires qui contiennent une forte concentration de vitamines, minéraux et autres composés bénéfiques. Voici quelques-unes des principales propriétés des baies de sureau. Riches en antioxydants, les baies de sureau sont riches en flavonoïdes qui aident à combattre les radicaux libres et à réduire le stress oxydatif dans le corps. Haute teneur en vitamines, les baies de sureau sont particulièrement riches en vitamines A, C et E. Les baies de sureau aident à renforcer le système immunitaire et à protéger contre les infections. Les baies de sureau sont anti-inflammatoires. Les composés présents dans les baies de sureau présentent des propriétés anti-inflammatoires, ce qui peut réduire l'inflammation et prévenir certaines maladies chroniques. Riches en fibres, les baies de sureau contiennent une quantité significative de fibres qui contribuent à la santé digestive. Grâce à leur teneur élevée en vitamine C et en flavonoïdes, les baies de sureau sont connues pour renforcer le système immunitaire, réduisant ainsi la gravité et la durée des infections virales telles que le rhume et la grippe. Les propriétés anti-inflammatoires des baies de sureau peuvent aider à réduire les symptômes allergiques et à atténuer l'inflammation d'origine allergique. Les baies de sureau, bienfaits et utilisation. Les baies de sureau peuvent être utilisées de différentes manières, tant dans le domaine de la santé que dans la cuisine. En infusion et décoction, notamment pour soulager les symptômes du rhume et de la grippe. Le sirop de sureau, un remède populaire pour renforcer le système immunitaire et prévenir les infections virales. Les inconvénients. Bien que les baies de sureau offrent de nombreux bienfaits, il est important de prendre certaines précautions lors de leur consommation. Baies crues. Les baies de sureau crues peuvent être toxiques et provoquer des nausées, vomissements et diarrhées. Elles doivent toujours être cuites avant d'être consommées. Autre contre-indication, interaction avec des médicaments, grossesse et allaitement, allergie.
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1: Un tournoi amical de tennis de table vous est proposé pour ce samedi au gymnase de rue avec le tennis de table des ballons des Hauts-de-Vosges. Alors c'est ouvert aux licenciés et aux non-licenciés. Il y aura un tableau double et un tableau simple. Les premiers matchs sont prévus pour 10 heures avec aussi restauration et buvette sur place. Les inscriptions peuvent se faire au 06 14 29 51 86. Les vétérans du foot de l'AS Ramonchamp vous proposent un concours de pétanque en doublette ce samedi à partir de 13h30 au stade de Ramonchamp. Les inscriptions pourront se faire directement sur place. 10 euros par équipe avec des lots à remporter. Buvettes et sandwichs seront proposés.
2: avec le Théâtre du Peuple de Bussan. Retrouvez les journées du matrimoine, samedi et dimanche. Alors ça commencera dès 15h et ce sera autour de la célèbre sculptrice Camille Claudel. Renseignements théâtredupeuple.com. Avec l'association Les Phénix, un loto vous est proposé pour ce samedi à la médiathèque du Tillot. Ouverture des portes à 18h30 et première partie à 20h. Parmi les lots à gagner, bon d'achat, entrée en parc, séance de spa, nuit insolite. Il y aura également une tombola. Ce sera 4€ le carton avec buvette et restauration sur place. Vous pouvez vous renseigner au 06 43 38 37 36. Avec la paroisse Ozanam, il y a une messe prévue pour ce dimanche. Ce sera au Ménil à 10h à la chapelle Notre-Dame de Pitié. La compagnie des Jolis Mômes vous propose des ateliers de théâtre à Ramonchamp. N'hésitez pas à vous renseigner au 03 72 54 04 04. La section gym de la MJC du TIO reprend ses cours avec Edith à partir du lundi 14 septembre 10h30 et aussi le jeudi à 10h15, ça sera la salle Omnisport. Les inscriptions pourront se faire sur place. Il y a des courses cyclistes qui vont passer par le TIO. Le jeudi 17 septembre, ce sera la course Giro 26, un contre-la-montre avec 350 coureurs. Passage de 9h à 13h. Ce sera donc les rues concernées, chemin de la Pêcherotte, rue du Taco, avenue de la Résistance. Passage par la D486, D57. Et puis le Giro également 2026 avec un passage de 14h à 18h. Également sur les mêmes rues. Sachez que le samedi 19 septembre, autre course également, puisque le Giro 26 passera cette fois-ci de 11h à 17h, rue de la Favée, rue de la Gare, D486, rue des Libérateurs, rue de la Courbe, et ceci dans les deux sens, avec un départ de Bussan pour une arrivée à Bussan. Alors, détail d'importance, les rues seront étroites, mais elles ne seront pas fermées à la circulation. Donc, si possible, essayez de passer par un autre axe ou en tout cas de rouler avec prudence. Et puis, les journées européennes du patrimoine arrivent les 19 et 20 septembre avec plein d'activités. On en reparlera bien sûr.
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11: Un tournoi amical de tennis de table vous est proposé pour ce samedi au gymnase de rue avec le tennis de table des Ballons des Hauts-de-Vosges. Alors c'est ouvert aux licenciés et aux non-licenciés. Il y aura un tableau double et un tableau simple. Les premiers matchs sont prévus pour 10h avec aussi restauration et buvette sur place. Les inscriptions peuvent se faire au 06 14 29 51 86. Les vétérans du foot de l'AS Ramonchamp vous proposent un concours de pétanque en doublette ce samedi à partir de 13h30 au stade de Ramonchamp. Les inscriptions pourront se faire directement sur place. 10€ par équipe avec des lots à remporter. Buvettes et sandwichs seront proposés. Avec le Théâtre du Peuple de Bussan, retrouvez les journées du matrimoine un samedi et dimanche. Alors ça commencera dès 15h et ce sera autour de la célèbre sculptrice Camille Claudel. Renseignements théâtredupeuple.com. Avec l'association Les Phénix, un loto vous est proposé pour ce samedi à la médiathèque du Tio. Ouverture des portes à 18h30 et première partie à 20h. Parmi les lots à gagner, bon d'achat, entrée en parc, séance de spa, nuit insolite. Il y aura également une tombola. Ce sera 4€ le carton avec buvette et restauration sur place. Vous pouvez vous renseigner au 06 43 38 37 36. Avec la paroisse Ozanam, il y a une messe prévue pour ce dimanche. Ce sera au Ménil à 10h à la chapelle Notre-Dame de Pitié. La compagnie des Jolis Mômes vous propose des ateliers de théâtre à Ramonchamp. N'hésitez pas à vous renseigner au 03 72 54 04 04. La section gym de la MJC du TIO reprend ses cours avec Edith à partir du lundi 14 septembre 10h30 et aussi le jeudi à 10h15. Ça sera la salle Omnisport. Les inscriptions pourront se faire sur place. Il y a des courses cyclistes qui vont passer par le TIO. Le jeudi 17 septembre, ce sera la course Giro 26, un contre-la-montre avec 350 coureurs. Passage de 9h à 13h. Ce sera donc les rues concernées, chemin de la Pêcherotte, rue du Tataco, avenue de la Résistance. Passage par la D486, D57. Et puis le Giro également 2026 avec un passage de 14h à 18h. Également sur les mêmes rues. Sachez que le samedi 19 septembre, autre course également, puisque le Giro 26 passera cette fois-ci de 11h à 17h, rue de la Favée, rue de la Gare, D486, rue des Libérateurs, rue de la Courbe, et ceci dans les deux sens, avec un départ de Bussan pour une arrivée à Bussan. Alors, détail d'importance, les rues seront étroites, mais elles ne seront pas fermées à la circulation. Donc, si possible, essayez de passer par un autre axe ou en tout cas de rouler avec prudence. Et puis, les journées européennes du patrimoine arrivent les 19 et 20 septembre avec plein d'activités. On en reparlera bien sûr.
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Il y a rendez-vous pour le 14 novembre, puisqu'il va y avoir un dîner dansant proposé par l'association de pêche du Frac, la société La Truite de la Haute-Moselle. Et ce sera à partir de 19h à la salle des fêtes de Fraisse. Soirée animée par DJ Neko, avec un menu complet, le tout pour 25 € par personne, 12,50 € pour les enfants. Alors vous pouvez faire vos réservations. Vous avez jusqu'au 5 novembre pour contacter le 06 29 11 13 19.

Prochain rendez-vous sur Radio des Ballons, ce sera 5h30 avec la rubrique des écoles. D'ici là, côté musique, vous écouterez Jean-Louis Aubert. Il arrive après Mickey, ça pique un peu quand même.

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1: Le Wichlein a allumé un feu à l'intérieur de la mine, c'est rempli de fumée, il commence à s'intoxiquer, il commence à étouffer. Mais il y a un des lutins, le gnome, qui pourtant n'est pas prêteur, hein. Mais il trouve quand même dégueulasse le coup que le Wichlein a fait, qui est arrivé avec un de ses soufflets. Le même genre de truc qu'on utilisait autrefois les enfants pour augmenter le feu dans une cheminée. Il l'utilise, il arrive à balancer hors de la galerie toute la fumée qui s'y est accumulée. Ils arrivent à avancer jusque là, mais ils se demandent encore combien de pièges le Wichlein a pu mettre en place. Vas-y Léo.
2: Mais du coup, il y a des lutins. Mais il y a des lutins, ils ont des forces comparées aux autres. Ça veut dire il y a des lutins, ils n'ont pas de force, des lutins, ils ont des forces.
1: Il y en a qui sont plus costauds que d'autres, hein. Ouais. Ça dépend, puisqu'il y a plusieurs lutins, généralement, par pays. Presque chaque pays en a plusieurs. Donc c'est toute une famille avec des lutins. Ils font même pas tous, c'est toute la même taille, hein, en fait, hein, en plus. Bon, ils sont globalement tous plutôt petits. Mais, d'après ce qu'on a dans les textes de légende, certains font simplement la taille d'un pouce. D'autres arrivent à peu près à la hauteur de genou d'un être humain. Et pour la force, c'est pareil. Certains sont plus ou moins costauds. Il y en a même qui maîtrisent la magie parmi les lutins, alors que d'autres pas du tout. Vas-y.
2: Mais du coup, il n'y a que trois portes. Ou trois...
1: Il y a encore plus d'obstacles.
2: Ok, et du coup, mais il y a les lutins. Ils sont combien à avoir des forces?
1: Je ne saurais pas te donner un nombre exact. J'en connais qui ont des pouvoirs. Le Sautré, le lutin de Lorraine, il a des pouvoirs. Le Wichlein en a. Le Knocker n'en a pas. Le gnome n'en a pas, que je sache. J'ai pas les autres qui me viennent en tête. Je te dirai au fur et à mesure pour les noms qui me reviennent. Après avoir passé le gros rideau de fumée, ils arrivent à un endroit où le Wichlein a créé une illusion. Il n'y avait qu'une seule galerie à la base, là maintenant, ils en voient 50 devant eux. Et ils entendent le lutin enfermé qui appelle, sauf qu'à cause de l'écho, ils n'arrivent pas à déterminer exactement d'où ça vient. Il y a un des lutins, il est maléfique dans la plupart des légendes, mais là, c'est une histoire où il se comporte bien, c'est le gobelin. Il a d'énormes oreilles, il arrive à mieux entendre que les autres, il arrive exactement à saisir, ok, c'est quoi toutes les galeries qui sont des illusions, c'est laquelle qui est la bonne, c'est par là qu'il faut qu'on aille. Ils arrivent encore à passer cet obstacle-là. Ils arrivent à un endroit où le Wichlein a creusé une autre galerie. Il l'a bloquée avec une trappe. Le problème, c'est qu'elle est en hauteur. Donc ils décident de faire une espèce de chapiteau ensemble. Le Hootman, l'être humain, se met à quatre pattes. Tous les autres lutins montent sur lui. Mais il manque encore un petit peu pour que la dernière petite lutine arrive à atteindre la trappe et à l'ouvrir. Et puis, soudain, il y a un miracle qui se produit, ils ne comprennent pas d'où ça vient. L'une des petites lutines a des ailes qui lui poussent dans le dos. Les lutins n'en ont pas normalement. Elle se met à avoir des ailes de fée. Du coup, c'est bon. Elle ne sait pas comment ça se fait, mais elle arrive à atteindre la trappe, à l'ouvrir et à faire monter tout le monde. Là, ils arrivent enfin à l'endroit où le lutin a été enfermé et enchaîné. Ils arrivent à le détacher. Sauf qu'au moment où ils veulent reprendre le chemin de la sortie, toutes leurs lumières, toutes leurs lampes s'éteignent en même temps. Ils sont dans le noir. Dis-le.
2: Mais du coup, juste comment des lutins a des... Comment il a eu les ailes juste tout d'un coup comme ça?
1: La réponse, elle vient plus tard.
2: Et du coup, juste une question.
1: Vas-y.
2: C'est qui c'est ceux qui l'ont enfermé, le lutin?
1: Le Wichlein.
2: C'est qui le Wichlein? Il est tout seul ou ils sont plusieurs?
1: Le Wichlein, il peut y en avoir plusieurs, mais là, dans cette histoire, c'était juste un Wichlein qui avait fait ça.
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Et après ce morceau interprété par Tom Gregory, je vous annonce que tout à l'heure, vous allez pouvoir retrouver Angèle en collab avec les Justice. Actuellement, jusqu'au 29 novembre, vous pouvez découvrir une exposition consacrée aux lynx. C'est à voir à l'espace Nature et Culture du Haut du Thème, Château Lambert.

Raphaël, pour vous accompagner en ce jeudi sur Radio des Ballons, vous avez reconnu à l'instant This Is avec Try, Try, Try. Le groupe Muse sera avec nous d'ici quelques minutes. Vous pourrez écouter aussi le tout nouveau titre de Christophe Maesch. Je vous accompagne bien évidemment jusqu'à 20h en ce jeudi. N'oubliez pas que ce soir, vous allez pouvoir retrouver votre émission consacrée à l'actu cinéma, c'est Fréquence Movie.

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1: Joseph Kamel était en duo avec Vita sur le titre Jamais. 6h10, ce sera l'heure de votre sélection cinéma. La nature en grand, c'est une exposition à ciel ouvert et gratuite que vous pouvez encore découvrir jusqu'au 15 novembre. C'est au chalet de l'Abeuil à Rue-sur-Moselle. Des photos proposées par les amis de la nature de Remiremont.
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0: et elle tente d'y instaurer une philosophie de soins innovante basée sur l'écoute et la dignité des résidents. Et sa rencontre avec Marie, une metteuse en scène japonaise, va bouleverser cette trajectoire. Alors si vous voulez voir Soudain, eh bien vous avez le choix entre les variétés du Thio, l'entracte de Vanier ou bien encore le Majestic à Remiremont. En nouveauté, cette semaine, vous allez pouvoir découvrir le dernier film d'Eli Chouraki, Les héros du Louvre, avec Cadmerade, Marie Gillin, Julia de Mounez. L'histoire se déroule à Paris en 1939. Babi Maklouf Benhamou exerce le plus beau métier du monde selon lui. Il est gardien de nuit au musée du Louvre. Mais alors que la Seconde Guerre mondiale éclate et que l'invasion allemande est imminente, Jacques Jaujard, le conservateur du musée, charge Babi d'emporter certaines œuvres du musée hors de Paris à travers un camion. Il accepte, mais à condition qu'il emmène toute sa famille avec lui et va se lancer alors pour lui une grande aventure épique et dangereuse à travers toute la France. Ce film vous est proposé au cinéma du Casino à Gérardmer et au Majestic à Remiremont. Il y a le film Une affaire turque que vous allez pouvoir découvrir au grand écran à la Bresse. C'est un thriller dans lequel joue Lionel Erdogan ou encore Charles Berling. L'histoire de Mathieu, il s'est éloigné de sa communauté turque pour devenir avocat d'affaires. Et l'irruption dans sa vie d'un jeune turc en situation précaire va mettre en péril tout ce qu'il a bâti. Ce film a reçu de bonnes notes, 3,2 par la presse et 3,9 par les spectateurs. À Remiremont Majestic, eh bien vous allez pouvoir découvrir Les Ensorceleuses 2. Le premier volet date de 1998. Le nouveau est réalisé par Suzanne Beer, film fantastique et romance avec Nicole Kidman et Sandra Bullock dans les rôles principaux. Et dans ce nouveau volet, les sœurs Owens vont affronter une malédiction qui menace de détruire leur famille. Au Majestic, découvrez le film Pressure, film de guerre d'Anthony Maras avec Andrew Scott et Brendan Fraser.
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Time Impala avec Dracula. Dans un tout petit instant, Raymond va vous donner un nouvel agenda. Et puis au tuyau, un rendez-vous pour le dimanche 25 octobre, puisqu'il va y avoir la 6e édition du Salon de la Miniature avec expo et vente. Ça sera donc sur le secteur de la salle Omnisport de 9h à 17h avec une entrée à 2,50€. Ce sera même gratuit pour les moins de 12 ans. Tout cela est organisé par Haute-Vosges Miniature, avec donc des voitures, des camions, des motos, des trains, des avions, des figurines. Et puis aussi en extérieur, il y aura des véhicules anciens, là, en taille réelle. Sachez qu'on vous proposera également lors de cette journée buvettes et petites restaurations. Les

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1: La vie au pays de Remiremont et sa ceinture, et également au pays des lacs, exceptionnellement d'ailleurs ensemble, avec aussi Moselle Moselotte. Eh bien, il y a des rendez-vous, et notamment à Ventron, chapelle de Travexin, puisque ce sera la veillée corse, samedi 3 octobre à 20h. Réservation donc nécessaire sur le site www.ipac-cie.com. La Bresse, c'est une information service, puisqu'il y a un chantier actuellement, les travaux de réfection du pont du Beg, pour assurer la sécurité et la pérennité donc de l'ouvrage. Et puis, droit des femmes au fil du temps, portrait de Vosgienne, c'est au musée textile des Vosges, et ce sera bien tout au long de cet automne, quand l'automne va arriver, mais de toute façon, vous pouvez la voir en ce moment, bien sûr, au musée du textile de Ventron, exposition du conseil départemental des Vosges, avec les archives départementales. L'entrée est tout de même payante. La recyclerie Annie Thiébaud à Saint-Étienne, avec vente de vêtements jusqu'au 16 septembre, vente au kilo sur tous les vêtements, remise spéciale sur articles signalés en recyclerie, visite de l'atelier tri textile et atelier upcycling, entrée gratuite sans inscription, et ce sera le mercredi 16 septembre à 14h. Et donner une seconde vie au tissu. Venez créer votre broche unique et créative. C'est avec l'abri à Remiremont. Le premier triathlon de Remiremont, championnat Grand Est jeune et championnat Grand Est de relais mixte, samedi 19 et dimanche 20 septembre, toute la journée au plan d'eau. Information et inscription pour le triathlon-remiremont.fr. La fête foraine, ce sera du 12 au 20 septembre, au Champ de Mars également, à Remiremont, bien sûr. Et puis un concert trio Métamorphose, dimanche 27 septembre à 16h au Centre culturel Gilbert Zog, sans réservation, le tarif est de 15€. À noter les journées européennes du patrimoine, les 19 et 20 septembre, sur le thème « Patrimoine en péril, revivez, résistez, réimaginez », gratuit et ouvert à tous dans la maison du collectionneur.
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2: Et bientôt l'heure de retrouver l'actualité de cette journée sur Radio des Ballons. Au casino de Bussan, découvrez pour le dimanche 25 octobre à 15h les plus belles chansons de Franck Michael, interprétées par Jean-François Valence avec ses musiciens. À noter qu'il y aura une première partie, ce sera Gilles Mougel. Alors c'est un événement qui vous est proposé par la Société des Fêtes de Bussan. Le tarif sur place sera de 25€, placement libre. Vous pouvez dès maintenant faire vos réservations au 06 89 31 21 14 ou bien le 06 48 03 07 32. Et avant l'actu, voici Alex Warren.

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1: L'actualité de ce jeudi. La discothèque de Légéville est bon fait, a de nouveau été le cadre de violence. Les faits se sont déroulés le 22 août dernier, où 4 personnes ont commencé à se battre au sein de l'établissement. Puis les violences se sont poursuivies sur le parking. Ils étaient 2 contre 2. Une personne a été blessée à coups de couteau derrière la tête. Des plaintes ont été déposées dans les 2 camps. Et en fin de semaine dernière, 3 d'entre eux ont été interpellés et placés en garde à vue. Le 4e, identifié, a pris la fuite. Les jeunes hommes ont été placés dimanche devant le parquet du procureur et le juge des libertés. Et ils ont finalement été mis en détention provisoire en attendant leur procès qui devait avoir lieu la semaine prochaine. Mais vu qu'ils ont demandé des délais pour préparer leur défense, ils seront finalement jugés le 20 octobre et ils resteront en détention avant cette date. À Taon, le 25 août dernier, une femme qui avait la garde d'un enfant de 7 ans l'a emmenée dans un parc où elle a consommé de l'alcool. Ivre, elle s'est mise à faire peur aux autres enfants présents. Une mère de famille qui s'est plainte a reçu un coup de téléphone au visage. Elle a embrassé de force un adolescent et les gendarmes sont intervenus pour l'arrêter. Ils se sont fait insulter et se sont fait cracher dessus. La femme vient de comparaître au tribunal d'Épinal. Elle a été condamnée à 2 ans de prison avec sursis, obligation de soigner son addiction à l'alcool. Elle devra verser 1 600€ de dommages et intérêts aux victimes. Autre affaire jugée au tribunal d'Épinal, cette fois pour des faits qui se sont déroulés dans la nuit du 3 au 4 juillet à Raon-l'Étape. Un individu d'une 30aine d'années a dégradé la porte d'entrée d'un autre homme. Il l'a frappé puis est entré chez lui pour lui dérober son téléphone portable. Les gendarmes sont intervenus. Il les a insultés et frappés lors de son interpellation. Il a continué les insultes lors de son passage à l'hôpital et a même fait l'apologie du terrorisme. L'accusé, qui a déjà 31 mentions dans son casier judiciaire, a cette fois écopé de 36 mois de prison, dont 6 fermes. Il a diverses obligations et interdictions, notamment il ne pourra pas réapparaître dans les Vosges pendant 3 ans. Nous avons appris le décès de Jeanne Lutringer de Remiremont. Ses obsèques seront célébrées dans l'intimité. Décès de Simone Armand, âgée de 94 ans. Ses obsèques sont prévues vendredi à 15h en l'église de Rue. Décès de Philippe Lerich, âgé de 83 ans de Saint-Amé. Ses obsèques sont prévues vendredi à 17h à la maison funéraire Fournier de Remiremont. Décès de Reine Guillaume, né Didier Laurent, âgé de 95 ans. Ses obsèques seront célébrées samedi à 10h30 en l'église de Gérardmer. Je vous rappelle les obsèques d'Ilbo Vallard, âgé de 89 ans, prévues vendredi à 10h30 en l'église de Saint-Étienne. Le sport avec le football et la Ligue des Champions. Hier, le PSG a battu largement Slovan Bratislava 6 buts à 1. Le Slavia de Prague face à Lens, c'est pour ce soir à 21h. En Régional 1, Raon a fait match nul avec Lunéville, 0 partout. Le cyclisme et le Tour d'Espagne, 17e étape une nouvelle fois pour le Britannique Matthew Brennan. C'est sa 5e sur ce tour. Enric Mas, l'Espagnol, reste leader. Le basket avec la Coupe du Monde féminine. En quart de finale, la France affronte la Chine ce jeudi. Il y a également les championnats d'Europe de volley avec France-Suisse pour aujourd'hui. L'Infernal Trail de Saint-Nabor, eh bien, ça commence ce jeudi à 23h59 pour l'épreuve du 200 km. D'autres épreuves également au programme de vendredi, samedi et dimanche. Côté météo pour ce jeudi, du soleil, quelques nuages et 23 degrés au mieux. On descendra à 22 degrés vendredi, puis ça remontera petit à petit à partir de samedi pour aller jusqu'à 27 degrés lundi.
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Joyce Jonathan est sur Radio des Ballons avec le titre Allô. Et tout à l'heure, vous allez pouvoir écouter quelques offres d'emploi vosgiennes. Droits des femmes au fil du temps, portrait de Vosgienne, c'est une exposition qui est à voir en ce moment au Musée du Textile à Ventron et c'est jusqu'au 23 octobre.

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1: L'entreprise Jérôme Dieudonné du TIO recherche un conducteur d'engin BTP. C'est un contrat à durée déterminée de 3 mois à 35 heures par semaine. Contrat évolutif, un poste qui est ouvert aux débutants avec une formation CAP, BEP ou équivalent en travaux publics. Et il faut être également titulaire du permis. Le restaurant La Gourmandise à Cournimont vous propose un poste de serveur en restauration. C'est pour un CDI à temps partiel, 30 heures par semaine. C'est un poste pour le service du soir à pourvoir dès que possible. Un an d'expérience est souhaité. La mini-crèche Les Petits Amis de Oui Oui, située à La Bresse, est à la recherche d'un animateur petite enfance pour un contrat à durée déterminée de 3 mois, 35 heures par semaine, ouvert aux débutants, avec formation CAP, BEP, petite enfance. Et puis toujours dans ce même établissement, la crèche recherche également un agent de service polyvalent pour un CDD de 3 mois à 35 heures par semaine, avec une expérience d'au moins 6 mois. La maison de retraite L'Accueil à Remiremont est à la recherche d'un aide-soignant ou AVS pour un poste en CDI à 35 heures par semaine, poste ouvert aux débutants avec formation CAP, BEP ou équivalent. L'entreprise Royal 88 à Remiremont est à la recherche d'un équipier polyvalent de restauration rapide. C'est pour un CDD de 3 mois à 35 heures par semaine. 3 mois d'expérience sont demandés. Ouverture aux débutants si motivés. L'Académie de Nancy-Metz recrute pour le lycée professionnel Camille Claudel de Remiremont un professeur associé en hôtellerie et technique culinaire pour un CDD de 12 mois à temps partiel, 9 heures par semaine. Il faut être diplômé d'un bac plus 2 ou plus 3 et au moins 5 années d'exercice professionnel dans la spécialité concernée. La maison Till à Remiremont est à la recherche d'un vendeur ou vendeuse en chocolaterie. C'est pour un poste en CDI à temps partiel, 24 heures par semaine. On vous demande 2 ans d'expérience en vente et distribution, formation CAP et BEP. Il faut être également titulaire du permis. Un colporteur de presse est recherché sur le secteur de Saint-Amé, le syndicat, disponible de suite. Vous travaillerez du lundi au dimanche de 3h45 à 6h en tant que profession libérale. Poste ouvert aux débutants, il faut être véhiculé. À la papeterie d'Arche, un aide conducteur bobineuse est recherché pour une mission intérimaire de 10 mois, un travail à 35 heures par semaine. Il faut avoir une formation CAP, BEP ou BAC à dominante technique ou papetière. Le CACES pont roulant et puis R485 catégorie 1 avec également 4 ans d'expérience.
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Et oui, la chanteuse LP signe son retour avec ce titre « Don't Stop ». Et sur Radio des Ballons, Bibi Rixa sera avec nous tout à l'heure. Au Tillot va se tenir la 9e édition du Salon des médecines douces et du bien-être. Elle est prévue pour le dimanche 18 octobre. Alors, ce sera comme tous les ans au niveau de la salle Omnisport, de 10h à 18h, avec une entrée libre et toujours, bien sûr, pas mal d'exposants.

Alors n'oubliez pas que ce soir, à partir de 20h, juste après cette émission, vous avez deux rendez-vous au programme. Tout d'abord, l'émission Fréquence Movie, c'est l'actu cinéma. Et puis à partir de 23h, vous retrouverez un nouveau volet de Passion Opéra, avec bien sûr de la musique pour vous divertir entre ces deux beaux rendez-vous. D'ici, vous êtes avec nous, avec Maniac. Sérieux.

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Mylène Farmer, c'est à qui le tour? Zao arrive dans quelques minutes, accompagné par MC Solar. À Rue-sur-Moselle, ce sera la deuxième édition cette année de la Marche Rose au profit de la recherche contre le cancer du sein. Un rendez-vous prévu pour le dimanche 18 octobre, ouvert à tous. Alors sachez que c'est organisé par la Maison de Santé de la Charme. Vous avez rendez-vous dès 8h45 sur place avec un échauffement en commun qui sera proposé à 9h45. Il y aura un départ groupé à 10h et puis d'autres départs libres entre 8h45 et 11h. À noter qu'il y aura un ravitaillement à l'arrivée jusqu'à 14h. L'inscription, eh bien, elle sera de 3 € par personne, 10 € si vous voulez en plus un article rose.

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1: Et c'est un tout nouveau titre pour Eddie De Pretto, Sous Influence. Et dans quelques instants sur Radio des Ballons, Raymond va vous donner la sélection télé de ce jeudi soir. Alors, le relais Petite Enfance de la communauté de communes des Ballons des Hauts-de-Vosges va fêter son 10e anniversaire. Vous avez donc rendez-vous le mercredi 14 octobre à la médiathèque du Tio, salle Cécile Valence, dès 9h pour l'accueil. Alors, il y aura différents ateliers, des jeux, un spectacle, goûter et gâteaux d'anniversaire.

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1: Nos coups de cœur télévisés en ce jeudi. France 4 propose Frères ennemis, le film de David Hellofen, film policier français de 2017 avec Mathias Schoenaerts et Reda Kateb. Manuel et Driss ont grandi comme deux frères inséparables dans la même cité. Mais aujourd'hui, tout les oppose. Manuel est à la tête d'un trafic de drogue alors que Driss est devenu flic. Quand celui-ci est promu au stup, son retour bouleverse les équilibres et met Manuel en danger. France 5 à 21h10, mystère du système solaire, les mondes de l'étrange. Série proposée, une exploitation immersive du système solaire, révélant des mondes actifs, étranges et fascinants, grâce aux dernières découvertes spatiales. Une véritable odyssée spatiale à la découverte des mondes les plus étranges du système solaire. Et puis, il y aura collision ensuite, chasseurs d'astéroïdes. Toujours à la télévision, ce soir, la chute de la Maison Blanche. C'est à 21h10 sur M6. Et avec Gérard Butler et Morgan Freeman. Et donc, la voix de Benoît Alleman. Et Mike Browning, ancien garde du corps du président des États-Unis, s'occupe des basses besognes des services secrets. Un commando nord-coréen lance une attaque sur la Maison Blanche et prend en otage le président et son fils. Alors, si vous voulez revoir Taxi 2, hein, vous connaissez tous évidemment, de Gérard Kramsik, eh bien, avec Samy Nasseri et Frédéric Diffenthal, c'est diffusé à 21h25 sur TMC. Et puis 21h10 sur Sister, objectif maison, un an pour tout changer. Dans l'heure, Anaïs et Jean-Baptiste ont craqué pour une ancienne école évangélique sur 190 mètres carrés. Et sur Vosges TV, à 21h, Le Monde comme il va, mourir à 13 ans d'Eric Elena. C'est plus de 300 adolescents qui mettent fin à leur jour chaque année en France. Le harcèlement touche un élève sur 10, soit 700 000 enfants. Une loi a été votée en 2022. Le harcèlement scolaire est désormais reconnu comme un délit pénal.
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Tricheur, c'est le nouveau titre de Marine. Christophe Willem nous rejoint d'ici quelques instants. Et on poursuit bien sûr sur Radio des Ballons avec des rendez-vous autour de chez nous, comme par exemple eh bien, le Trail des Hautes Mines qui sera de retour au Tillot. Ce sera pour le dimanche 4 octobre. Plusieurs épreuves bien sûr lors de cette journée. Alors il y aura la course des enfants, les petits mineurs, elle fera 2 km. Il y aura dans le cadre d'Octobre Rose, la Pink, une épreuve de 6 km. La Gadget, elle, va faire 14 km, solo ou marche nordique. Et puis la Mine and Trail, solo ou en relais x3. Là, ce sera un parcours de 30 km.

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Carol J en duo avec Bruno Mars sur le titre Still. Il y a une dernière veillée interculturelle qui vous sera proposée à la chapelle de Travexa à Cournimont et ce sera pour le 3 octobre à 20h avec la troupe IPAC. Alors là, ce sera une veillée corse qui vous sera proposée avec Tempus Fugit et sachez que vous pouvez réserver et vous renseigner avec le site ipac-cie.com.

0: Love Noir. Nous étions avec Zawi et Stéphane. Et bientôt la fin de cette émission, bientôt 20h sur Radio des Ballons, heure à laquelle vous allez pouvoir retrouver votre émission consacrée à l'actu cinéma, c'est Fréquence Movie, l'émission qui est concoctée par nos amis de Résonance FM et par le cinéma de la Bresse, Le Grand Écran. Vous allez pouvoir retrouver également à partir de 23h, après pas mal de musique, eh bien, un nouveau volet de Passion Opéra présenté par Bernard. Alors excellente soirée sur Radio des Ballons, on se dit bien sûr à demain. On va terminer avec un duo, Grand Corps Malade et Stiletto, Le Prochain Rêve.
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0: Bonjour à toutes et à tous, bienvenue sur Résonance FM pour l'émission Fréquence Movie, votre hebdo du cinéma tous les mercredis en direct à 9h30 sur Résonance avec une rediffusion à 17h le vendredi, également à écouter sur Radio des Ballons, Le Tio le jeudi soir, Radio des Ballons, Remiremont le samedi soir à 20h et Francis, on te salue bien.
1: Eh bien bonjour mon cher ami et puis bonjour à toutes et tous.
0: Alors on va commencer sans plus tarder avec les sorties de ce mercredi.
1: Et les sorties de ce mercredi, eh bien on commence tout de suite par un film qui s'appelle Pressure. Voilà, je l'appelle pas, hein, voilà, sans accent évidemment. Et c'est un film de guerre historique. C'est un thriller aussi de Monsieur Anthony Maras, qui est américain et australien en même temps, de nationalité. Dans les rôles, Andrew Scott, Brendan Fraser et Kerry Condon. L'histoire, 3 jours avant le jour J, une seule décision peut changer le cours de l'histoire. Alors que les Alliés s'apprêtent à lancer le plus grand débarquement jamais organisé, une violente tempête menace de faire échouer l'opération. Le général Eisenhower et le capitaine James Stagg, météorologue, font alors un choix impossible. Attaquer, malgré l'incertitude, ou risquer de perdre la guerre. Et oui, on se rappelle, si on lit l'histoire, que c'était une des plus grandes décisions de l'histoire à prendre, le débarquement. Il faisait un temps affreux, c'était comme ça. Ça s'est vraiment passé comme ça. En ce qui concerne le film, avant justement d'être un film, c'était une pièce écrite par M. David Egg en 2021 et qui a été présentée devant la reine Elisabeth II, ainsi que devant Trump, Justin Trudeau et Emmanuel Macron. Voilà, tourné donc et présenté à des personnalités. Et le film a été tourné au Royaume-Uni avec d'énormes tempêtes, le hasard, hein, pendant l'opération qu'on appelait l'opération Overlord, n'est-ce pas ? Et oui, voilà. Et puis le film aussi, il y a des scènes qui ont été tournées en Angleterre, dans un appartement qui a appartenu à la famille Rothschild, voilà. Alors, la presse, c'est une note de 3,4/5, c'est une bonne note, et 3,7 pour les spectateurs. Voilà, donc, pour Pressure.
0: Ouais, on n'a pas de bande-annonce pour ce film Pressure, alors on va continuer.
1: Tant pis, on continue avec un autre film français, cette fois, qui s'appelle La vie d'une femme. La vie d'une femme, c'est une comédie dramatique de Charline Bourgeois-Taquet. C'est son 7e long-métrage. Après Les Amours d'Anaïs, L'Avenir ou Floride, dans les rôles, nous avons Léa Drucker, qui est cette femme, donc dans le rôle principal, Léa Drucker, mais une très bonne actrice d'ailleurs, au passage, que j'ai vu récemment dans quelques très bons films, Mélanie Thierry et Charles Berling, évidemment des acteurs et des actrices très connus. L'histoire, Gabrielle se consacre corps et âme à son métier. Chirurgienne et chef de service dans un hôpital public, elle se démultiplie, assaillie de responsabilités. Il lui reste peu de temps pour sa vie privée. Un mari qui l'aime et une mère dont elle doit s'occuper. Lorsqu'une romancière vient passer quelques semaines dans son service pour les besoins d'un livre, son équilibre vacille. Dans son quotidien, y a-t-il une place pour l'inattendu ? Léa Drucker, on l'avait vu, je crois que le dernier film que j'ai vu, c'était dans le dossier 137, où elle fait une policière et qui enquête sur des problèmes qui ont eu lieu pendant l'histoire des Gilets jaunes. Ah, ouais, oui, oui, oui. Des bavures, me semble-t-il. Elle est également Mélanie Thierry et puis Charles Berling. On a une très bonne note de la presse, 3,7, et les spectateurs 3,7, voilà, pour ce film La vie d'une femme. Le film était en compétition en 2026. Voilà. Et la cinéaste a effectué pour cela un stage à la Pitié Salpêtrière.
0: Eh bien, on va écouter la bande-annonce. Oui.
2: Allô ? Oui, bonjour. Professeur Conti en chirurgie maxillofaciale.
3: On a une réunion avec la direction, ils veulent vous sucrer 2 infirmières.
4: Je trouve ça normal que je passe mon temps à me retrancher dans cette chambre pour échapper à la vie sociale de Simon et Roxane.
5: Jamais supporter mes enfants.
3: Mais quelle mauvaise foi. Une seconde.
2: Oui ? Ok, allez, on avance, quoi d'autre ?
6: Vous avez décidé de devenir la tutrice de votre mère. Vous savez que ça représente une lourde charge.
3: Je sais, oui.
2: Allô ?
5: Votre rendez-vous est là, elle vous attend en bas.
7: Ah, vous êtes l'écrivain ?
8: C'est ça, pas l'écrivaine, je sais pas comment on dit.
7: Voilà. Bah, moi, j'ai besoin de sentir l'ambiance du blog.
2: Venez derrière, là.
8: J'ai pas du tout trouvé le temps long, ça m'a passionnée.
2: Ce que vous ne savez pas, c'est que ça m'a fait beaucoup de bien que vous soyez là.
7: Et qu'est-ce que c'est que ça, Patricia ?
9: Je sais pas, il y a un mot.
10: Elle vient de qui ?
2: De Frida. Tu sais, c'est la romancière qui est venue me voir travailler en septembre.
0: La vie d'une femme à découvrir ce mercredi.
1: Exactement. Et on continue avec un autre film qui s'appelle Les héros du Louvre. Les héros du Louvre, c'est un film d'Eli Chouraki qui en doit des films comme Au Jérusalem, Celle que j'aime, ou Les marmottes, et dans les rôles Cadmerade, Marie Gillin et Fantine Guyot. L'histoire, nous sommes à Paris en 1939. Amoureux des arts, Babi Maklouf Ben Hamou exerce le plus beau métier du monde. Il est gardien de nuit au musée du Louvre. Mais alors que la Seconde Guerre mondiale éclate et que l'invasion allemande est imminente, Jacques Jaujard, le conservateur du musée, organise le sauvetage secret des œuvres d'art afin qu'elles ne tombent pas aux mains des nazis. Il confie alors à Babi l'un des camions chargés de transporter les chefs-d'œuvre hors de Paris. Babi accepte à une condition que toute sa famille l'accompagne. C'est le début d'une aventure familiale épique et dangereuse à travers la France occupée qui va lier à jamais le destin des héros du Louvre à celui de la famille de Babi Maklouf. Alors le personnage de Babi est incarné ici par Cadmerade et il est inspiré par son grand-père. Et tout cela pour reconstituer le parcours de sa famille pendant l'occupation. Le réalisateur s'est appuyé sur les souvenirs d'une tante voilà, qui s'appelait Babi Maklouf et qui était gardien de nuit au Louvre en 1939. Oui, c'est connu cette histoire de planquer, entre guillemets, pour échapper au pillage qui aurait eu certainement lieu à ce moment-là. Hein, voilà. Alors, donc, la presse, c'est une note de 3 sur 5 et les spectateurs, 3,4 sur 5.
0: Les héros du Louvre, on écoute la bande-annonce.
11: Oui. Louvre cherche le gardien de nuit.
5: Oui, et ?
11: Quoi ? Eh ben, j'y vais. Je vais être le premier. C'est le Louvre !
12: Monsieur, là où les Allemands m'ont attaqué,
11: je sais.
12: J'ai des camions qui doivent impérativement quitter le Louvre, avec chacun les chefs-d'œuvre qui nous restent ici.
11: Vous pouvez compter sur moi, mais je dois partir avec ma famille.
13: Allez, allez, on y va !
14: Doucement.
12: J'ai prévenu les conservateurs des châteaux de Chambord et d'Henri IV, ils vous attendent.
11: Merci Jacques pour la confiance. S'ils nous arrêtent, ils vont fouiller le bus, merde !
15: Monsieur Benhamou, j'ai des acheteurs pour les tableaux. Il y a beaucoup d'argent à prendre.
11: J'aime pas ce type, le conservateur.
13: Hé ! Debout là-dedans !
16: Filez vers le sud et sauvez vos gosses.
11: Et les tableaux, je les mets où ?
16: Si les Allemands les trouvent dans votre bus, ils vous fusilleront.
0: Les héros du Louvre.
1: Après les héros du Louvre, on va passer maintenant à un autre film qui s'appelle Les ensorceleuses numéro 2. C'est un film fantastique, c'est une romance de Suzanne Bier qui est danoise. Elle a son 15e film, elle est née en 1960. Elle avait notamment réalisé un film qui s'appelle The One and Only en 1999. Et qui avait fait 1 million d'entrées au Danemark. Hein. Et dans les rôles, quand même du beau monde, Nicole Kidman, Sandra Bullock et Cassie Bradley. L'histoire, les sœurs Owen s'affrontent la sombre malédiction qui menace de détruire leur famille une fois pour toutes dans un événement cinématographique mêlant divertissement, magie et chaos. Une seule note, celle des spectateurs pour ce film qui est de 3,4 sur 5. Voilà, c'était Les ensorceleuses numéro 2.
17: Vous avez sûrement entendu parler de la famille Owens. Celle qui vit dans le Massachusetts. Celle dont les voisins murmurent que ce sont des sorcières.
18: Vous êtes les sœurs Owens.
17: Oui, tous les gens qu'on aime meurent.
18: Je vois.
17: D'une mort horrible en général. Mais c'est pas le genre de truc qu'on met dans sa bio Tinder.
18: Non, c'est pas sûr. Cool.
9: pas depuis tellement longtemps.
10: Oh que oui.
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1: Et oui, Les Ensorceleuses, et on continue toujours avec un film qui fait la part belle aux femmes aujourd'hui, cette semaine, hein, c'est normal. Alors, on a un film qui s'appelle Rose, comme le prénom et comme la fleur rose. C'est un drame historique de Markus Schleinzer, qui est autrichien, avec la grande actrice Sandra Hüller, Caro Braun et Marisa Grovald. Pardon. C'est le troisième long métrage de Markus Schleinzer, qui est autrichien. Donc, il avait réalisé un film qui s'appelle Michael et un autre Angelo. Et puis là, maintenant, c'est Rose. Et voilà, il aime bien les prénoms. Hein. Comme titre de ces films. Alors, nous sommes au lendemain de la guerre de 30 ans. Un mystérieux soldat balafré s'installe dans un village isolé d'Allemagne. À force de labeur et de services rendus, il gagne la confiance des habitants et croit enterrer son secret. Alors que les villageois commencent à le considérer comme l'un des leurs, tout bascule lorsqu'il se met à douter de sa véritable identité. Oui, voilà. Bon.

0: non, oui, 3,3, 3,6 à peu près. Bon, j'ai 3,5 maintenant, ça change. Hein.
1: C'est comme la bourse. Hein.
0: Oui, c'est comme la bourse, exactement, tu as raison. Voilà, bon, on va passer à un autre film qui s'appelle Billy Melody. Billy et IE, hein, avec un film de Christine Payard, hein, qui n'en doit le film comme le principal avec Roche Dizem. Il joue dedans, justement, Roche Dizem, Bonnie Bourriche. Bonnie Bourriche Trotto Julia, c'est le nom de cette actrice qui joue dans Billy Melody. Suite à la perte de son père dans un accident aux circonstances troubles, Billy, 14 ans, déménage dans une nouvelle ville avec sa mère et son frère. Alors que ces bouleversements accentuent les tensions familiales, elle fait de nouvelles rencontres et se raccroche à la musique qui la relie à son père. Billy se lance alors dans une quête qui pourrait aussi bien la sauver que faire voler la famille en éclat. Alors, la réalisatrice Christine Payard a puisé son inspiration dans les souvenirs de jeunesse. Et oui, donc le film a été réalisé avec un budget très serré. Elle a imposé un rythme de fabrication très soutenu avec une présence de Bonnie dans la totalité des plans du film. Voilà, donc... Bonnie, elle est incarne Billy Melody, hein, donc j'allais dire Bonnie Bourriche Trotto Julia. Voilà, donc un film qui obtient une note juste la moyenne pour la presse et les spectateurs sont plus indulgents avec une note de 4 sur 5.
2: Non, mi bémol.
3: Mi bémol.
2: Oui, oui, bah, oui, si tu le sais, fais-le.
4: Comment ça se passait à la maison entre tes parents?
5: C'est pas normal.
2: Chérie, une rime en yé, à part tu fais chier.
4: Ils s'entendaient bien?
6: Toi, ouais, t'es vraiment un grand sort! Tu ne respectes pas!
4: Et comment s'est passée la journée avant l'accident?
7: Ah, mais ça va pas!
8: Vous êtes les nouveaux voisins?
9: Oui, mais enfin, c'est provisoire.
8: Pourquoi t'es déménagée?
9: Mon père est mort.
10: Je sais que tu me diras jamais ce qui s'est passé avec papa.
11: Pleure pas, Teda. La vérité, ça fait toujours mal.
4: J'ai le commissariat au téléphone, ils veulent nous parler.
12: Je veux pas arrêter tes conneries, s'il te plaît, Billy.
4: Ta mère, elle a le droit de refaire sa vie, c'est pas un délit, tu comprends ça?
1: Billy Melody. Pour ce film qui sort ce mercredi, on continue dans nos sorties.
0: Oui, on continue, Francis. Encore une ou deux sorties. On passe à un film qui s'appelle Adieu, monde cruel. C'est un drame de Félix de Givry, son premier long métrage. Il est français, avec dans les rôles Milo Machado Graner et John Beaver et Emmanuel Destremo. L'histoire, Otto Vidal, 14 ans, a disparu après avoir adressé une lettre d'adieu aux élèves de la classe. Alors que tout le monde le croit mort, Léna, une fille de son lycée, le reconnaît une nuit en train d'errer dans les rues de la ville. Alors, le film, c'est donc le premier long métrage. Ce film était présenté à la Semaine de la Critique à Cannes en 2026. Quand même, c'est pas mal, et en clôture aussi. Et l'idée du film est née à la suite d'une discussion entre le réalisateur Félix de Givry et une amie. Au sujet des disparitions volontaires, il y en a beaucoup, hein, nous dit-on. Et le film a été tourné à Lisieux et en un mois, 35 jours, voilà, et dans le format 16 mm, un format particulier, voilà, pour les cinéastes. Donc j'ai une note, de la presse qui est bonne, 3,7 et 3,5 pour les spectateurs.
1: Eh bien, on écoute un petit extrait de Adieu, oui. Monde cruel.
13: Otto Vidal, c'est le nom de cet adolescent de 14 ans, disparu depuis hier matin, après avoir adressé une lettre d'adieu à tous les élèves de 3e, dans laquelle il racontait le harcèlement qu'il subissait quotidiennement.

0: Je suis Mathilde. Tu la connais pas. Qu'est-ce que tu vas faire maintenant?
1: Je sais pas. Après ce que j'ai fait, je pourrai jamais rentrer chez moi.
0: Il peut pas se passer que des choses mauvaises. J'y crois pas. Il y a forcément des choses belles qui vont arriver aussi.
2: Adieu, monde cruel.
3: Allez, un petit mot encore.

0: Pour sur le dernier film pour aujourd'hui, ça s'appelle Flush, F-L-U-C-S-H. C'est une comédie estampillée horreur quand même, ce premier film de Grégory Morin avec Jonathan Lambert. Ah oui, tiens, il est connu hein, un peu. Elonie Navarre, Elio Génico, interdit aux moins de 16 ans. Le film a remporté 8 grands prix, quand même, oui, je lis bien, interdit aux moins de 16 ans, donc pas trop l'occasion de voir hein, des films interdits aux moins de 16 ans aussi, je crois qu'on n'en passe pas. L'histoire, c'est en entrant dans ce bar, Luc n'a qu'une mission, reconquérir son ex et sauver sa famille. Forcément, se retrouver à la tête coincée dans les toilettes après une rencontre avec des dealers. Vindicatif, ça ne va pas lui faciliter la tâche. Eh bien, ce premier long métrage, 2,5 juste la moyenne pour la presse et 3,9 pour les spectateurs qui sont plus indulgents. Moi, j'ai pas grand chose à dire sur ce film, voilà. Donc, c'est comme ça qu'on termine la liste des films qui sortent aujourd'hui.
1: Voilà, on va juste écouter un petit extrait de Flush avant de passer à la pause musicale et au jeu également.
2: Oh, il y a quelqu'un! Oh, il y a quelqu'un!
3: La taupe a disparu. Je trouvais ce mec en train de fouiller dans la planque.
4: Non, c'est n'importe quoi, mais j'ai rien volé.
5: Il a parlé de 110 grammes.
6: Quoi, t'as avalé 110 grammes? Mais putain, mais on peut pas te laisser comme ça.
5: Oh, qu'est-ce que tu fous?
6: J'y suis presque.
5: Oh, mon oreille.
6: Mais c'est bon, c'est juste du cartilage, ça va se recoller.
1: Voilà, un petit extrait donc de ce film avec le comique Jonathan Lambert là, qui change de style. Alors, on va continuer en musique avec John Fogerty, hein, Francis.
0: Oui, John Fogerty, un grand. Une chanson qui s'appelle Jambalaya on the Bayou, qui est une ballade country intemporelle.

0: John Fogerty, Jambalaya on the Bayou, retour avec Francis dans l'émission cinéma. Quel est le programme au grand écran dans les jours à venir?
1: Alors, le vendredi 12 septembre à 20h30, une affaire turque. Le dimanche 13 septembre à 17h, on a l'Odyssée, hein, pour ceux qui ne l'ont pas encore vu, le cinéma grand écran a déjà passé deux séances de l'Odyssée, et il y en a encore une le dimanche 13. Le film est long, hein, justement, mais il passe très vite si vous aimez. Voilà, donc ça c'est le 13 septembre à 17h. Le lundi 14 septembre à 20h, il y a de nouveau la fin à Dog Street. Et le mardi 15 septembre à 18h, vous pourrez voir encore une fois une affaire turque. Voilà. Peut-être le box français, box office français.
0: Eh bien, allons-y, le box office.
1: Oui. Box office, premier film, Spider-Man, Brand New Day, 7 700 000 spectateurs, c'est beaucoup. Tombé du ciel, qu'on a passé au grand écran, 1 500 000 entrées. L'Odyssée, presque autant que Spider-Man, 7 400 000 spectateurs. La Patte Patrouille, Mission Dino, 1 500 000. The Dog Star, 178 000 spectateurs. Tad l'explorateur et la lampe magique, 158 000. Insidious, l'invasion du lointain, 378 000 entrées. Et Fjord, un beau film, 320 000 entrées, qui passera bientôt au grand écran. Et la bataille de Gaulle, 2 484 000. Voilà. Et puis, il y a aussi J'écris ton nom, hein, les deux films sur le général de Gaulle qui sont encore dans le box-office français, voilà.
0: Avant de conclure, Francis, on rappelle qu'il y a l'opération Cinécool, hein, c'est du 16 au 20 septembre.
1: Opération,
0: on peut voir les films à 5 euros, alors, en grand écran, ça sera valable.
1: Oui, je pense, il n'y a pas de problème. Normalement, ça marche pour presque tous les cinémas. Voilà.
0: Du 16 au 20 septembre pour cette rentrée. Mais merci Francis.
1: Merci à toi.
0: On te retrouve la semaine prochaine.
1: Au revoir et à bientôt. Allez au cinéma.

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2: Madame, mademoiselle, monsieur, bonjour. C'est à l'Opéra Royal du Château de Versailles que nous conduit Passion Opéra pour Carmen de Georges Bizet dans sa version avec récitatif composé par Ernest Guiraud et créé à Vienne le 23 octobre 1875. Reconstitution de la mise en scène historique du 3 mars 1875 pour ce coffret de 3 CD plus DVD Château de Versailles à Outir Distribution.
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2: Dans une Espagne fantasmée, entre soleil et tension sourde, Carmen incarne une figure insoumise et magnétique, mue par un seul désir, vivre libre. Autour d'elle, les cœurs vacillent, de Don José, brigadier épris jusqu'à la folie, à Escamillo, le flamboyant toréador. Tout commence sur une place de Séville où depuis leur corps de garde face à la manufacture de tabac, lorsque la cloche sonne la pause des cigarières, tous remarquent parmi elles la gitane Carmencita qui fredonne une habanera sensuelle espérant séduire le brigadier Don José. On écoute cette scène avec Carmen Adèle Charvet, le chœur et l'orchestre de l'Opéra Royal, direction Hervé Niquet.

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1: Sur ordre de l'officier Zuniga, arrêtée à la suite d'une rixe qu'elle provoque, Carmen n'a aucune difficulté à obtenir du brigadier Don José qu'il facilite son évasion. On écoute cette scène avec, par ordre d'entrée en onde, Carmen Adèle Charvet, Don José Julien Bert, Zuniga Nicolas Certenay, le chœur et l'orchestre de l'Opéra Royal, direction Hervé Niquet.

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0: Dans la taverne de Lila Spastia, 2 mois plus tard. L'arrivée du toréador Escamillo fait diversion. Carmen s'amuse du désir qu'elle provoque chez lui. Mais voici qu'entre Don José, qui reste seul avec elle. Il se vexe des railleries de Carmen, se livre ensuite sans pudeur, puis se ressaisit. Lorsqu'arrive son lieutenant Zuniga, venu lui aussi relancer les avances de la belle, il dégaine. Cette altercation décide de son sort. Il partira dans la montagne avec les contrebandiers pour suivre Carmen. On écoute cette scène où l'on retrouve Carmen, Adèle Charvet, Don José, Julien Bert, Zuniga, Nicolas Certenay, les 2 amies de Carmen, Frasquita et Mercedes respectivement, Gwendoline Blondel et Ambroisine Bray, les 2 contrebandiers, le Remendado et le Dancaïr respectivement, Attila Vargatot et Mathieu Valencic, le chœur et l'orchestre de l'Opéra Royal, direction Hervé Niquet.

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1: Dans la montagne où se trame le passage clandestin des marchandises, Carmen cherche à secouer le joug qui la lie à Don José. Escamillo paraît, Don José le provoque en duel. Le retour soudain de Carmen sauve le toréador du coup fatal, alors que Micaela rappelle Don José au chevet de sa mère mourante. Harassé de culpabilité, Don José s'éloigne, non sans menacer Carmen, alors que la voix d'Escamillo retentit au loin. On écoute cette scène où l'on retrouve Carmen, Adèle Charvet, Escamillo, Alexandre Duhamel, Don José, Julien Bert, les deux contrebandiers, le Dancaïr et le Remendado, respectivement Mathieu Valencic et Attila Vargatot, Micaela, Flori Valiquette, les deux amis de Carmen, Frasquita et Mercedes, respectivement Gwendoline Blondel et Ambroisine Bray, le chœur et l'orchestre de l'Opéra Royal, direction Hervé Niquet.

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1: Devant les arènes de Séville, Carmen affronte José sans illusion sur l'issue de leur rencontre. Elle clame son désir inaltérable de liberté face à José, tour à tour suppliant et menaçant. C'est la mort qu'elle affronte fièrement, José la poignarde et se rend. On écoute cette scène finale où l'on retrouve Carmen, Adèle Charvet, José, Julien Bert, le chœur et l'orchestre de l'Opéra Royal, de direction Hervé Niquet.

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